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Je ne sais pas si vous avez remarqué, mais bonne nouvelle pour ceux et celles qui circulent près de l'Hôtel Dieu d'Arthabaska. La rue Laurier-S a rouvert à la circulation. Donc, le secteur entre la rue Giroir et l'entrée de la clinique Laurier était fermé en raison des d'importants travaux autour de l'hôpital. Donc là, le CIUS confirme officiellement la réouverture depuis le 2 octobre. Ça, c'est génial. Moins de trafic. La signalisation peut toutefois demeurer sur place. Alors, pour rester attentif dans le secteur, mais sinon, c'est ouvert.

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0: élections provinciales 2026.
1: Bonsoir à vous tous, ici Claude Marquis. Le dépouillement des votes est toujours en cours au Québec. Les premiers résultats très préliminaires donnent une avance au candidat conservateur Tarek Inoud dans Arthabaska-l'Érable. Une victoire conservatrice dans le comté serait une belle revanche pour Éric Duhaime face à sa défaite aux élections partielles d'août 2025. Restez sur les ondes d'Arsenal Média pour plus de résultats locaux.
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Bon lundi soir tout le monde, c'est Ali Bombardier qui vous accompagne jusqu'à minuit. Hey, il y a des tatouages qui ont fait une vraie différence. La deuxième édition de Tatouer pour la cause tenue à Princeville a permis d'amasser plus de 10 000 $ pour la volte-face. Donc au total, il y a 225 tatouages qui ont été réalisés pendant la journée. L'argent servira à soutenir l'organisme qui accompagne les femmes et les enfants victimes de violences conjugales. Une belle mobilisation régionale. Et il y a un article là-dessus que vous pouvez aller lire sur Mon Victo.

0: Bonsoir à vous tous, ici Claude Marquis. Le dépouillement des votes poursuit son cours au Québec. Les derniers résultats donnent une avance de plus en plus confortable aux candidats conservateurs Tarek Ennoud dans Arthabaska l'Érable. Le député sortant Alex Boissonneau pourrait possiblement mordre la poussière, mais les résultats demeurent serrés alors que près de la moitié des bureaux de vote ont été dépouillés dans le comté. Restez sur les ondes d'Arsenal Média pour plus de résultats locaux.
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Whoa!

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Je sais pas si vous avez remarqué, mais bonne nouvelle pour ceux et celles qui circulent près de l'hôtel Dieu d'Arthabasca. La rue Laurier-S a rouvert à la circulation. Donc, le secteur entre la rue Giroire et l'entrée de la clinique Laurier était fermé en raison d'importants travaux autour de l'hôpital. Donc là, le CIUS confirme officiellement la réouverture depuis le 2 octobre. Fait que ça, c'est génial. Moins de trafic. La signalisation peut toutefois demeurer sur place. Alors, pour rester attentif

0: élections provinciales 2026.
1: Bonsoir à vous tous, ici Claude Marquis. Victoire conservatrice dans tout le centre du Québec. Le candidat Tarek Enoud devient le nouveau député d'Arthabaska, l'Érable. Les derniers résultats démontrent une avance de plus de 3500 voix sur le député sortant Alex Boissonneau. Au complexe Évasion à Victoriaville, le nouveau député d'Arthabaska, l'Érable, Tarek Enoud, était très ému.
2: 4 ans et demi qu'on travaille là-dessus avec mon équipe sur le terrain. On n'a pas arrêté. On a fait des sacrifices. Ils ont fait des sacrifices au niveau de leur vie professionnelle, vie familiale. Et de voir finalement que les efforts payent et donnent un bon résultat, il n'y a pas de mots pour décrire ce qu'on ressent.
1: C'est ce qui complète cette soirée électorale. 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

Bon lundi soir tout le monde, c'est Ali Bombardier qui vous accompagne jusqu'à minuit. Hey, il y a des tatouages qui ont fait une vraie différence. La deuxième édition de Tatouer pour la cause tenue à Princeville a permis d'amasser plus de 10 000 $ pour la volte-face. Donc au total, il y a 225 tatouages qui ont été réalisés pendant la journée. L'argent servira à soutenir l'organisme qui accompagne les femmes et les enfants victimes de violences conjugales. Une belle mobilisation

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J'espère que vous allez bien ce matin, la gang. Tommy Coderre qui est derrière le micro, 5h59 minutes. On commence notre émission d'On part ça de même partout à travers le centre du Québec. Et Pelay, qu'il va y avoir de la politique ce matin, c'est sûr et certain. On va parler des élections, des résultats qui sont sortis hier ce matin. Les gens commencent à en prendre conscience. Ben ouais, grosse affaire, évidemment. On va faire le tour de l'actualité dans à peu près, là, je vous dirais, une dizaine de minutes ensemble. C'est sûr et certain qu'on va en parler de la politique. C'est ce qui retient énormément l'attention. Juste avant, je veux vous parler rapidement de ça va ressembler à quoi côté météo aujourd'hui. C'est sombre ce matin. Ça risque d'être sombre pendant une partie de la journée. Mais quand même, on a des alternances soleil-nuages là, de prévu aujourd'hui avec un maximum de 13 degrés. Présentement, il fait 5 seulement. Et si vous trouvez que c'est froid, ce soir, cette nuit, risque de gel avec 1 degré seulement. Oupalaï. Pour demain, très similaire à aujourd'hui, on ajoute à ça des possibilités d'averses autour de 40%. Zagata, Mike Demero avec Take Me Away. On commence l'émission comme ça. Les Cowboys s'en viennent. Et Laetitia Geminez aussi avec sa nouveauté musicale Destinos, toujours à Vivant. Avant notre tour de l'actualité, 6h tapante. Bon.

Notre tour de l'actualité ensemble ce matin sera pas si long que ça, la gang. Je vais être bien honnête avec vous, hein. 6h09. On parle énormément de politique ce matin. Donc, évidemment, je vais faire un petit résumé, là, pour vous, à l'instant. Mais à part de ça, tu sais, les gros sujets sont un petit peu plus tamisés, je vous dirais, ce matin. Clairement, le travail journalistique était tourné, évidemment, vers les élections et avec raison, là. Si je peux vous résumer ça en trois mots pour ceux et celles qui arrivent au travail maintenant, juste avant de fermer la radio, là. C'est PQ, PSPP, minoritaire, et voilà. On y va maintenant pour un petit peu plus de détails que ça. Hein. C'est un gros coup de tonnerre, on va s'entendre, qui s'est passé là hier pour l'Assemblée nationale. On a une longue traversée là qui se passait avec très peu de sièges et tout ça pour le Parti québécois. Et puis là, on est de retour au pouvoir avec quand même une grosse avance, là, 59 sièges. Mais on devra se contenter, là, comme je viens de le mentionner, d'un gouvernement qui est minoritaire au terme des élections qui se sont passées hier. On peut se demander si Paul Saint-Pierre Plamondon là, aurait obtenu en fait la majorité si sa promesse là, de tenir un référendum dans un premier mandat s'était pas passé. Bon, en tout cas, peu importe ça, c'est des on s'entend, spéculation. Mais pour l'instant, le résultat est le suivant, 59 sièges pour le PQ. C'est un exploit quand même pour les péquistes, là, c'est indéniable. On s'entend que c'était une domination là, de la CAQ durant les deux dernières élections pour les 8 dernières années. Puis finalement, ben ça s'est totalement écroulé d'ailleurs là pour eux parce que, bon, la CAQ a été totalement raflée. On va dire ça comme ça, tassée de la main complètement de la sphère politique québécoise, en tout cas pour les prochaines années, jusqu'à peut-être les deux prochaines années. Là, on verra rendu là. Mais pour la CAQ, on a zéro siège à l'Assemblée. Zéro, aucun. PQ est à 59, comme je l'ai déjà dit. Le PLQ est à 40. Le PCQ est à 19. Et QS, finalement, est à 9. C'est un petit recul là, pour Québec solidaire. Mais quand même, on a sauvé les meubles. On a 9 députés. Et ça, c'est clairement là, grâce à la grande performance là, de Ruba Gazal. Éric Duhaime là, a quand même, lui aussi, réussi à faire sa place. Il a gagné son pari dans son comté. Donc, quand même des grosses élections. Je ne sais pas si j'aurais pu prédire les résultat suivant, honnêtement, je m'attendais pas du tout à ce que la CAQ se retrouve avec zéro siège. Clairement, ça prouve que les Québécois, les Québécoises veulent un vent de changement. Maintenant, reste à voir si ce sera un bon changement. Je nous le souhaite à tous, à toutes, ce matin. On va parler rapidement comme ça de Drainville, hein, comme la totalité de ses collègues, comme je l'ai mentionné, les caquistes qui ont été totalement balayés. Il n'a pas pu convaincre les électeurs de lui donner un nouveau mandat. Les citoyens de Lévis là, qui ont préféré la candidate conservatrice Karine Laflamme. Donc, évidemment, après une défaite déjà là, à la course à la chefferie de la coalition, c'est un nouveau revers là, pour Drainville qui, d'ailleurs, quand il a été interviewé hier, était quand même assez émotif et a mis fin de manière brusque, je vous dirais, au questionnement là, de la journaliste qui était sur place. Son nom m'échappe, mais ouais, clairement, tu sais, il était émotif et avec raison, puis il voulait juste aller voir les partisans qui étaient sur place, passer à autre chose, puis surtout arrêter de se faire questionner. J'ai trouvé ça un petit peu intense, honnêtement, ce segment-là là, à la télé, mais bon, ça reste que il faut faire le travail journalistique, même si on a clairement là, quelqu'un qui est empreint d'émotion devant nous, mais ça reste la job, hein, la job c'est la job. Donc voilà, des projections qui étaient d'ailleurs totalement différentes pour lui, là. Il y avait même le QC 125 là, qui lui donnait 75% de chance de l'emporter à un certain moment. C'est clairement pas ça qui s'est passé. J'ai hâte de voir si la CAQ va se relever de cette défaite-là qui était assez intense, ou si peut-être le parti là, est porté à disparaître. On verra bien ce que ça va donner ce matin. Je fais juste m'avancer comme ça, là, mais c'est vraiment juste des questionnements plutôt que des pistes de ce qui s'en vient. Là. Je veux juste que vous preniez ça avec un grain de sel. On va se déplacer un petit peu de la politique. Je pense qu'on a fait le tour de ce côté-là, mais on a la population des requins blancs dans le golfe du Saint-Laurent qui est en augmentation et ça a été confirmé par un biologiste de renommée mondiale. Puis pour éviter que l'attaque du plongeur là, en Gaspésie, je pense que tout le monde l'a vu à la mi-septembre, là, que ça se répète.
ben on va devoir apprendre tout simplement là à gérer cette présence-là du grand prédateur. On a un professeur de biologie à l'Université de Windsor en Ontario qui est spécialiste en sciences marines. C'est Nigel Houssey qui compte là 200 publications scientifiques sur le sujet. Il passe 8 mois par année sur l'île Big Tancook du côté de la baie de Mahone là en Nouvelle-Écosse. C'est à 70 kilomètres là à l'ouest d'Halifax. Puis on a établi notre base là pour étudier les requins blancs. Puis il mentionne que pratiquement toute la population là, de requins de l'Atlantique canadien passe par ce secteur-là. On a démarqué là, 19 requins blancs avec des balistes de repérage. Là. C'est 3 de plus que l'an passé pour cette saison-ci. Et ça, c'est juste ceux qui avaient des balises. Il y en a peut-être plusieurs qui sont passés là, sous le radar parce qu'ils n'avaient pas été balisés. C'est quand même assez intense. On a Greg aussi, Smorkal, du programme de recherche là, sur les requins du Massachusetts qui a marqué 300 requins blancs depuis 2010. Et ils ont commencé là, à revenir au Cap Cod. C'est ce qu'ils mentionnent. Ils ont détecté 80 requins blancs là, dans la baie de Mahone cette année. Ils estiment là, qu'il y en a à peu près 300 dans l'ouest du Canada entre juin et fin octobre. Il y a beaucoup de requins blancs qui ont fréquenté le golfe du Saint-Laurent, la population qui est en train de se rétablir. Et donc, c'est quelque chose qui va se stabiliser là, pour les prochaines années et peut-être même encore gagner du galop. On rappelle aussi que l'attaque s'est passée du côté de Percé. Le 16 septembre passé, là, ça fait les manchettes. Je pense que tout le monde a vu les images et en ont entendu parler aussi. Mais c'est quelque chose, tu sais, d'isolé. Les requins blancs, ils ont aucun intérêt envers l'humain. Il n'y a pas tant d'attaques de requins blancs là, à chaque année. Côté statistique, c'est vraiment juste les films et Hollywood là, qui nous font penser que c'est quelque chose qui est dangereux pour l'être humain systématiquement. Évidemment, il y a un risque, mais c'est pas autant que ce qu'on pense. T'sais, c'est comme la phobie des araignées un peu. Moi, je la compare à ça. T'sais, les araignées, c'est pas si dangereux que ça pour l'être humain. Ceux qui sont dangereux, anyway, il y en a pas au Québec. Là, on va mettre ça au clair tout de suite. Là. Donc, t'sais, en tout cas, on va revenir aux requins. C'est une peur commune, je vais vous dire ça, mais c'est pas quelque chose qui est si grave que ça. Et d'ailleurs, les requins blancs, ils s'intéressent pas aux êtres humains, on n'est pas assez calorique pour eux, ça sert à pas grand-chose. D'ailleurs, on a vu une vidéo là passer quand même récemment d'un requin blanc qui tournait autour de quelqu'un qui était dans l'eau, il s'en est même pas rendu compte, le requin blanc est reparti parce que ça l'intéresse pas tout simplement. Donc ça risque d'être une adaptation plutôt qu'une réaction face à la situation des requins blancs. Ça fait pas mal le tour de l'actualité. Je vous l'avais dit qu'on allait parler politique puis peut-être un ou deux autres sujets. 6h16 minutes, on y retourne avec Chris DeBerg, Quand je pense à toi. Merci d'être là. À Viva. À quoi?

0: 6h20 minutes, la gang. Dans quelques instants, c'est déjà la première demi-heure qui se termine. Ça a passé vite, hein? Ça a passé très, très vite. Les informations locales, tour de la météo, évidemment, vos indispensables du matin. Si vous venez d'arriver d'ici les 5 prochaines, là, on va faire le tour de tout ça ensemble. Avant de retourner en musique, on a Freds avec Mademoiselle. On a Cain avec L'amour du jour aussi. On va parler de bien des affaires. L'émission fait juste commencer. Installez-vous, montez le son, toujours à Viva la musique.
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14: Bonjour, bon début de journée. Ici Claude Marquis. Voici vos actualités. Le candidat du Parti conservateur du Québec dans Arthabaska, l'Érable, Tarek Ennoud, devient le nouveau député de la circonscription. Il succède ainsi au député sortant et péquiste Alex Boissonneau. Réuni au complexe L'Évasion à Victoriaville avec ses militants hier soir, Tarek Ennoud avait des bons mots pour son équipe de campagne.
15: On n'a pas arrêté, on a fait des sacrifices, ils ont fait des sacrifices au niveau de leur vie professionnelle, vie familiale, et de voir finalement que les efforts payent et donnent un bon résultat, il n'y a pas de mots pour décrire ce qu'on ressent.
14: Tarek Ennoud fera partie de la toute première cohorte de députés conservateurs assiégés à l'Assemblée nationale depuis la création du parti en 2009. Les mines étaient basses et le silence lourd au rassemblement des péquistes hier soir à Victoriaville. Le député sortant Alex Boissonneau n'a pas caché sa déception face à l'issue de la soirée.
16: Ben, c'est sûr que c'est décevant. C'est pas le résultat qu'on souhaitait, mais c'est le verdict de la population, de la démocratie. Puis moi, j'accepte ça. Puis je salue la victoire de mon adversaire. C'est comme ça que ça fonctionne. Puis je souhaite le meilleur à la région d'Arthabasca-l'Érable.
14: Vers 23 heures hier soir, les résultats préliminaires d'Élections Québec donnaient environ 33 % des voix au Parti québécois dans Arthabasca-l'Érable contre 40 % des voix pour le Parti conservateur. Et les données préliminaires d'Élections Québec faisaient état d'un taux de participation de plus de 75 % dans Arthabasca-l'Érable. Quelques 45 000 électeurs se sont prévalus de leur droit de vote alors que 62 000 étaient inscrits sur la liste électorale. C'est ce qui complète vos informations. 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
18: Matin quand même frisqué, on va pas se le cacher, la gang, hein, 13 degrés attendus pour la journée, des alternances soleil-nuages, ce soir, cette nuit, autour de 1 seulement, avec quelques petits nuages, là, parce que demain, on a des possibilités d'averses, ce qui veut dire que dans la nuit, il y a un avertissement de gel, faites attention. Pour demain, 14 possibilités d'averses seulement à 40%, on pourrait peut-être s'en sortir. Pour jeudi, pluie en intermittence, finalement, les prédictions du début de la semaine ont changé. Pour vendredi, même chose, samedi, du soleil.
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18: Et là là, si vous venez d'arriver, évidemment, 6h26 minutes, je vous souhaite un excellent réveil. Et je vais dire probablement l'expression que je déteste le plus. Avez-vous gagné vos élections? Avez-vous regardé au moins les résultats? Là, je peux vous résumer ça en trois mots. Minoritaire pour le PQ, Paul Saint-Pierre Plamondon. Et voilà. Sinon, la CAQ, zéro siège. On s'est fait balayer de A à Z. Plus de détails, évidemment, un petit peu plus tard ce matin. On va retourner en musique dans vraiment pas trop long, dans à peu près une trentaine de secondes. On a Kain avec L'amour du jour. On a aussi Fred avec Mademoiselle, d'ailleurs. C'est la prochaine qui est prévue ce matin pour vous. Et puis après ça, on va parler de Sarah-Jeanne Labrosse, hein, parce que oui, on a un nouveau projet qui s'en vient du côté des salles de cinéma. Puis honnêtement, je pense que ça pourrait peut-être aider le cinéma québécois en général, surtout avec les jeunes. On va s'en rejaser dans pas trop long. Merci d'avoir choisi. On part ça de même sur les ondes de Viva. Bougez pas.

Une nouveauté qui s'en vient très prochainement dans nos salles, hein, 6h34, on en jase bientôt 35. Sarah-Jeanne Labrosse s'est fait poser des questions sur son nouveau projet, hein, quand elle était du côté du Parc olympique de Montréal. C'était sur le plateau de tournage pour le film C'est moi le meilleur. Évidemment, elle joue dans le film. C'est une actrice très importante là, pour l'histoire en général. On va en parler un petit peu plus tard, mais ce qui est intéressant de savoir, c'est que Sarah-Jeanne, puis d'ailleurs une bonne partie de l'équipe aussi, sont très enthousiastes là, que leur projet, leur film va attirer beaucoup de Québécois, beaucoup de Québécoises en salle de cinéma, mais aussi beaucoup de jeunes. Parce que c'est un film qui parle de sport, mais c'est un film qui parle de soccer. Et c'est tellement rare. Je pensais à ça. Là. C'est super rare qu'au Québec, on a un film ou une production, une série, n'importe quoi, qui parle de sport, mais qui parle pas de hockey. Puis là, j'ai rien contre le hockey. Soit dit en passant, match ce soir, hein? On regarde ça avec attention. C'est l'ouverture ici pour le Canadien de Montréal, là, pour cette nouvelle saison-là. Bref, on revient au film. C'est inspiré d'un roman jeunesse de Pierre Zalowski. Puis, en gros, on aborde la compétition dans le monde du sport avec quelque chose qui est bien, bien populaire, le soccer, qui est en grosse explosion là, depuis quelques années. Donc, c'est ça qu'a dit un peu. Tu sais, les jeunes qui sont autant au primaire qu'au secondaire font « Hey, ça va parler de soccer, j'allais dire de hockey. Vous voyez le réflexe que j'ai, tu sais? » Non, ça va parler de soccer. Pourquoi pas aller le voir, tu sais, au cinéma? Puis elle a dit qu'il y a beaucoup de jeunes qui écoutent de la télé en anglais, tu sais, qui s'abonnent à Netflix de ce monde, à Prime de ce monde. Bon, vous les connaissez et qui écoutent beaucoup de productions qui viennent d'ailleurs que le Québec. Mais elle se dit, tu sais, s'ils viennent voir notre film puis qu'ils se rendent compte que crime, c'est bon ce qu'on fait, on a du talent ici, on a un style de production, de réalisation qui se distingue aussi à l'international, là. Mais peut-être que ça va ramener un boost de popularité, un boom de crédibilité aussi aux productions québécoises. Puis je suis vraiment content de l'entendre dire ça. Moi, je pense que, en effet, ça risque d'être vraiment cool. Bref, l'histoire, là, en gros, suit Sarah-Jeanne qui incarne une préparatrice mentale qui s'appelle Gabrielle, est avec l'entraîneur-chef aussi, Francis, d'une équipe de jeunes et son assistant qui est Mehdi, les deux qui sont joués là, respectivement par Éric Bruno et Anas Asuna. Et puis finalement, ce noyau-là là, s'occupe des jeunes dans une équipe de soccer qui est masculine. Et puis d'ailleurs, on parle d'un peu des tabous dans le monde du sport pour les jeunes garçons. Puis tu sais, on parle d'anxiété, on parle, tu sais, de vulnérabilité, de comment on réagit face à l'échec. Est-ce qu'on parle de nos sentiments et tout ça? Est-ce qu'on s'ouvre? Donc, ça va être vraiment de voir comment on va jongler avec tout ça pour présenter, en fait, la vulnérabilité masculine sous un beau jour. Puis faire peut-être réaliser à quelques jeunes que c'est important de parler. Il faut parler, qu'on soit un gars ou une fille, là, c'est important de le faire. Puis, tu sais, on le sait dans notre société, il y a beaucoup de bobos autant d'un côté que de l'autre, mais j'ai l'impression que, tu sais, des fois, on passe sous silence les bobos pour du côté des hommes, puis surtout pour les jeunes. Moi, quand j'étais un jeune garçon, il y a tellement de choses que j'ai gardées en dedans longtemps, juste par peur du jugement, parce que, tu sais, je voulais être fort, je voulais paraître, tu sais, solide et tout ça, puis sûr de moi, puis... Ça aurait tellement été plus simple de juste parler. Juste dire ce que j'ai sur le cœur, dire ce que je ressens. Ça m'aurait sauvé beaucoup, beaucoup d'heures. Puis ça aurait tellement été plus simple de juste parler. Juste dire ce que j'ai sur le cœur, dire ce que je ressens. Ça m'aurait sauvé beaucoup, beaucoup d'angoisse quand j'étais plus...

0: 6h44 minutes. J'espère que vous allez bien. Est-ce que vous avez suivi la politique hier ou ce matin? Vous êtes un petit peu déboussolé, hein? On va en reparler, c'est sûr et certain, un petit peu plus tard. On l'a déjà fait ce matin, mais je pense que c'est pas mal le sujet là qui est sur toutes les lèvres. Hein? 6h44, collectif avec Ready for Love. Ça s'en vient en musique. C'est toujours Patrice Michaud avec Le Grand Écart du Cœur. Et finalement, William Deslauriers avec Je lève mon verre. Bougez pas, vous écoutez toujours. On part ça de même.
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0: 6h57 minutes, on termine notre première heure déjà ensemble. Tiers de fait pour On part ça de même. Tommy Coderre toujours derrière le micro. Bougez pas. Les informations nationales s'en viennent. Tour de la météo, bien évidemment, avant de retourner en musique, hein, parce que c'est un show musical au final. Alex Warren, Destiny's Child, Ben l'Oncle Soul, Olivier Dion, tout ça, ça s'en vient dans à peu près les 20 prochaines. Bougez pas à Viva. Et un petit peu plus tard dans l'heure, on aura aussi de la visite. Hein? On va s'entretenir pour Orthèse Bionique avec Nicolas Matt. Bougez pas, c'est un rendez-vous.
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5: Bon mardi, ici Louis-Philippe Arnoirel. C'est officiel, Paul Saint-Pierre Plamondon dirigera un gouvernement péquiste minoritaire. Les résultats préliminaires plaçaient le Parti québécois en tête dans 59 circonscriptions avec moins de 28% du vote populaire. Le chef du Parti québécois a tendu la main aux autres partis après avoir raté la majorité de 64 sièges nécessaires à l'Assemblée nationale. Monsieur Saint-Pierre Plamondon maintient son engagement de tenir un référendum sur l'indépendance pendant un prochain mandat. Le nouveau gouvernement péquiste devra composer avec une Assemblée nationale transformée après l'effondrement de la coalition Avenir Québec et la progression des libéraux et des conservateurs. Par ailleurs, dur réveil pour la CAQ de Christine Fréchette. La formation se trouve complètement rayée de la carte au lendemain des élections. Plusieurs poids lourds du parti ont mordu la poussière, tels que Bernard Drainville, Simon-Jolin Barrette et France-Hélène Duranceau. La chef caquiste et première ministre sortante Christine Fréchette a concédé la victoire au Parti québécois de Paul Saint-Pierre Plamondon un peu avant 22 heures. Elle est également défaite dans sa circonscription de Trois-Rivières. Malgré tout, elle a assuré croire que la troisième voie entre nationalisme et fédéralisme était là pour rester. Et encore, pour terminer, Charles Milliard fera son entrée à l'Assemblée nationale comme chef de l'opposition officielle. Le chef libéral a été élu dans Orford, en Estrie, alors que le Parti libéral du Québec a fait passer sa députation de 18 à 40 sièges. Le Parti conservateur du Québec fera son entrée en force à l'Assemblée nationale. La formation d'Éric Duhaime devrait devenir un groupe parlementaire avec 19 députés, ce qui pourrait lui donner la balance du pouvoir dans un gouvernement péquiste minoritaire. De son côté, Québec solidaire a conservé plusieurs sièges. La formation de gauche doit tout de même composer avec trois possibles pertes. La porte-parole Ruba Gazal a été réélue dans Mercier et quatre nouveaux députés solidaires feront leur entrée à l'Assemblée nationale. C'est ce qui complète vos actualités Arsenal Média. Passez une bonne journée sur nos ondes.
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1: Ma gang de vous autres, j'espère que vous allez bien. Hein? 7h03, toujours dans On part ça de même, Tommy Coder qui vous parle. Dans quelques instants, inquiétez-vous pas, on y va en musique. C'est un show musical, cette affaire-là. Mais avant ça, je veux faire le tour de la météo avec vous. Hein? Parce que ce matin, oui, c'est frisquet. On est à 5 degrés seulement, mais on attend 13 aujourd'hui. Des alternances sur les nuages, ce sera pas si pire que ça. Puis honnêtement, une des plus belles journées avant un petit bout. Ce soir, cette nuit, autour de 1, il y a un avis de gel présentement. On verra bien ce que ça va donner demain matin. À partir de demain, d'ailleurs, 14 degrés, possibilité d'averse. Jeudi, il pleut avec 16. Vendredi, c'est la même chose que demain. C'est-à-dire que à partir de mercredi jusqu'à la fin de la semaine, là, c'est de la pluie ou des chances de pluie entre 14 puis 16. On va résumer ça rapidement, là. Samedi, par contre, gros soleil, 11 degrés. Donc, un peu plus beau qu'aujourd'hui, un peu plus frais aussi. Et dimanche, la journée la plus chaude de la semaine, 17 en alternance soleil-nuages. Et puis, si, mettons, on rajoute lundi pour faire un long week-end, 17 aussi, exactement comme dimanche. Hey, c'est quand même pas si pire que ça. Tu sais, pour une semaine qu'on attendait, là, beaucoup, beaucoup de gris, beaucoup, beaucoup de pluie. Finalement, on a comme un petit noyau qui commence à partir de demain pour la pluie. Puis sinon, c'est à peu près ça, là, hein? Destiny's Child avec Survivor, vous l'entendez déjà derrière moi. Alex Warren tout de suite après avec Emerald Eyes, nouveauté musicale. Puis après ça, justement, en parlant de nouveauté, on va parler tendance vêtements. Puis je vous le dis, c'est pas mon domaine.

Nouveauté musicale qui est excellente, Emerald Eyes de Alex Warren, bien évidemment. Écoutez, on va parler tendance vestimentaire. Puis là, je veux juste dire ça rapidement comme ça, là, la gang. Je suis vraiment pas le meilleur. Okay? pour moi, le style, c'est bien difficile. Pas que j'aime pas ça être bien habillé. J'ai de la misère à bien m'habiller. Comprenez-vous la différence entre les deux? 7h11, on va passer à travers. Je vous dis les tendances qui s'en viennent pour 2027, selon les grandes marques et les experts de la mode là, et du stylisme. Puis après ça, je vous dis mon avis personnel là-dessus. Puis là, on va parler de fashion pour mesdames, OK, ce matin. Donc, on commence. La première tendance, c'est la chemise bleue. Chemise bleu poudre, des fois un petit peu transparente avec une camisole en dessous ou un top ou peu importe. Je trouve ça beau. Je trouve ça simple, élégant, facile, parfait. On passe au prochain. Je vous dis, ça va être à peu près ça, mes commentaires. Je rentre pas dans les détails. Je suis pas assez bon en mode pour faire ça. Le jeans à motif, honnêtement, gros oui pour moi. Pourquoi pas? Tu sais, les jeans, je trouve que c'est tout le temps du pareil au même, puis on a beau choisir une teinte plus fonce et une teinte plus pâle, avec des trous dedans, pas de trous dedans, peu importe. Là, on rajoute des motifs, il y en a qui ont des petites perles, il y en a qui ont plein des affaires. Pourquoi pas? Pourquoi pas? Tu sais, ça fait un petit peu, j'allais dire rétro. C'est une mode qui était déjà passée, puis on l'a comme oublié, on l'a tassé, puis là, ça revient. Je suis bien d'accord avec ça. Le décolleté arrondi, honnêtement, ben neutre sur cette mode-là. J'ai comme l'impression que c'est du déjà vu. Puis c'est quoi la différence avec un décolleté plus pointu? Pour moi, ça change pas grand-chose. Mais écoutez, mesdames, encore une fois, pas un expert. Le cuir lustré. Hein, tu vois ça, j'ai un petit peu plus de la misère. Je peux comprendre que ça apporte un beau style, mettons un gros manteau long là pour couper le vent, couper la pluie et tout ça. Ça a l'air honnêtement d'un imperméable, tu sais, jaune fluo là qui reluit. Bon, c'est exactement ce genre de cuir là, mais dans bien des couleurs différentes. Dépendamment de la couleur, je dirais peut-être que oui, peut-être que non. Je verrai si ça tombe vraiment en mode, si j'aime ça ou pas. La ceinture large, encore une fois, ben neutre là-dessus. La jupe midi, il a fallu que je lis c'était quoi parce que je n'avais aucune idée c'était quoi. C'est une jupe qui est comme pas longue, mais pas courte, puis qui peut être transparente, des fois non, des fois avec des petites perles, des fois non. Finalement, c'est une jupe moyenne. De ce que je comprends, si je me plante totalement, textez-moi, hein. Dites-moi, vous êtes dans le champ, puis expliquez-moi c'est quoi mieux une jupe midi. Je trouve ça beau. Je veux dire, c'est une jupe pour moi. Les imprimés animaliers, ça revient à mode. Ça dépend. J'ai quand même beaucoup de misère avec ça, en général, depuis toujours, que ce soit un maillot de bain, que ce soit un manteau, que ce soit n'importe quoi, un chemisier. Je sais pas. J'ai de la misère avec, mais dépendamment qui le porte, des fois ça fit, des fois ça fit pas. Je pense que ce mode-là est pas fait pour tout le monde. Fait que c'est ça. Ça, c'est mon opinion. Puis finalement, la dernière grosse mode qui reviendrait pour l'an prochain, c'est le workwear. Fait qu'en gros, c'est porter des vêtements qui donnent l'impression qu'on est au travail. Tu sais, avec, mettons, un petit veston, une chemise, des fois, mesdames qui portent une petite cravate aussi, des pantalons, tu sais, avec une ceinture habillée, style plus, je vais dire, classique masculin, tu sais, quand on imagine, mettons, un homme d'affaires, là, exactement cette image-là qui nous vient en tête. Côté féminin, des fois avec le chemisier dans le pantalon, des fois lousse, des fois pas attaché, attaché. Honnêtement, cette mode-là, j'adore. Puis, tu sais, là, ça s'en vient pour 2027. J'ai l'impression que c'est déjà à la mode depuis un certain temps. Celle-là, probablement ma préférée des 8. Sur une femme, voir ce style vestimentaire-là, je trouve ça super élégant, je trouve ça distingué, j'adore tout de ça. Fait que ça, c'est mon opinion sur les modes qui s'en viennent. Si jamais je me suis planté totalement dans un style, vous voulez me corriger, allez-y. Tu sais, j'y étais avec le mieux de mes connaissances, puis je vous dirais que mes connaissances sont pas très élevées. 7h14 minutes, on retourne en musique. On a Ben l'Oncle Soul qui s'en vient avec Soul Man et Olivier Dion tout de suite après, toujours dans On part ça de même.

0: 7h22 minutes, la gang. Et là là, avez-vous gagné vos élections? Une question que je déteste poser. On dirait que ça sonne bizarre. Ça sonne, tu sais, antidémocratique. C'est bizarre, hein, mais pour moi, dans ma tête, c'est comme une question qui est étrange sur mes lèvres. Les informations locales qui s'en viennent, tour de la météo, évidemment, comme à toutes les demi-heures, en musique, parce que oui, on va y retourner, c'est un show musical. Justin Bieber avec Love Yourself. Tout de suite après, on va s'entretenir ce matin avec Nicolas Matt pour Orthèse Bionic. C'est un rendez-vous vers 7h33. Savannah Jade et Marimé avec leur grosse nouveauté country qui fait jaser tout plein. Ma blonde a déjà appris la chorégraphie d'ailleurs pour la danser Kiss My Glass. Tout ça, à vivant.
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14: Bonjour, bon début de journée. Ici Claude Marquis, voici vos actualités. Le candidat du Parti conservateur du Québec dans Arthabasca, l'Érable, Tarek Ennoud, devient le nouveau député de la circonscription. Il succède ainsi au député sortant et péquiste Alex Boissonneau. Réuni au complexe L'Évasion à Victoriaville avec ses militants hier soir, Tarek Ennoud avait des bons mots pour son équipe de campagne.
15: On n'a pas arrêté, on a fait des sacrifices, ils ont fait des sacrifices au niveau de leur vie professionnelle, vie familiale, et de voir finalement que les efforts payent et donnent un bon résultat, il n'y a pas de mots pour décrire ce qu'on ressent.
14: Tarek Ennoud fera partie de la toute première cohorte de députés conservateurs à siéger à l'Assemblée nationale depuis la création du parti en 2009. Les mines étaient basses et le silence lourd au rassemblement des péquistes hier soir à Victoriaville. Le député sortant Alex Boissonneau n'a pas caché sa déception face à l'issue de la soirée.
16: Ben, c'est sûr que c'est décevant. C'est pas le résultat qu'on souhaitait, mais c'est le verdict de la population, de la démocratie. Puis moi, j'accepte ça. Puis je salue la victoire de mon adversaire, c'est comme ça que ça fonctionne, puis je souhaite le meilleur à la région d'Arthabasca-l'Érable.
14: Vers 23h hier soir, les résultats préliminaires d'Élection Québec donnaient environ 33% des voix au Parti québécois dans Arthabasca-l'Érable, contre 40% des voix pour le Parti conservateur. Et les données préliminaires d'Élection Québec faisaient état d'un taux de participation de plus de 75% dans Arthabasca-l'Érable. Quelques 45 000 électeurs se sont prévalus de leur droit de vote alors que 62 000 étaient inscrits sur la liste électorale. C'est ce qui complète vos informations. 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
0: Tu sais, hier, je vous disais, on s'en sort quand même bien. C'est à chaque fois qu'on annonce de la pluie, c'est tout le temps des possibilités, puis pas de pluie assurée, ça a changé. Alternance soleil-nuage pour aujourd'hui autour de 13, demain très similaire, 14, avec des possibilités d'averses à 40% qui se rajoutent. Dans la nuit de mercredi à jeudi, là, il pleut, et d'ailleurs, jeudi, il pleut toute la journée, avec un 16 degrés pour vendredi. Chance encore de pluie, 14 degrés. Samedi et dimanche, 11 et 17, alternance soleil-nuages.
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0: Vous l'avez entendu dans le bulletin d'actualité, on a parlé de politique. Bien évidemment, les élections, c'était hier que ça se terminait avec le résultat des votes et tout ça. Si vous l'avez manqué, là, pour vous résumer ça en trois choses bien faciles, ben c'est PSPP avec le PQ minoritaire. Ce sera ça pour au moins les deux prochaines années. Après ça, on repassera aux urnes puis on se fera des petits coucous là-bas. On va retourner en musique avec Justin Bieber, Love Yourself. Pour continuer notre émission, on est déjà à mi-chemin ce matin et que ça va vite. Orthèse Bionic aussi, hein, la chronique qui s'en vient avec Nicolas Matt, on l'aura à l'autre bout du téléphone. Et justement, je passe mon appel dans les prochains instants, donc je lance la musique, inquiétez-vous pas, je parlerai pas longtemps. La nouveauté aussi musicale, country de Savannah Jade et Marimé, ça s'en vient. Kiss My Glass dans vos oreilles d'ici à peu près, quoi? 10 minutes, gros max. Gros max, c'est une promesse que je vous fais ce matin. 7h30, j'ai pas les droits croisés, inquiétez-vous pas. Ça va s'en venir en musique. 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
1: Toujours un excellent réveil dans On part ça de même sur les ondes de Viva. Tommy Coderre qui est en studio avec vous et j'ai encore une fois pour la chronique qui s'en vient d'Orthèse Bionique, Nicolas Matt qui est orthésiste certifié et fondateur propriétaire aussi. Comment ça va ce matin?
2: Ça va très bien, Tommy. Merci beaucoup.
1: Yes, sir. On parle, parce qu'on a déjà parlé dans une autre chronique, des blessures de l'avant du pied. Là, on va plus parler de l'arrière, les blessures autour du talon, c'est ça?
2: Effectivement, oui. On va peut-être passer à travers quelques pathologies ou blessures là, qui peuvent survenir autour du talon.
1: OK, exact. Évidemment, tu dis on va passer à travers quelques-unes, on peut pas toutes les mentionner, c'est sûr là. Sinon ben on serait toutes des orthésistes certifiés, puis c'est pas le cas. On va commencer juste par la première, une tendinite tout simplement.
2: Oui, ben souvent on entend parler de la tendinite du tendon d'Achille, donc faut vraiment spécifier le tendon d'Achille, c'est pas le talon d'Achille. c'est un terme qui parfois, mon Dieu, on a des petits fous rires dans nos cliniques là, parce que c'est un peu magané. Mais une tendinite au tendon d'Achille, donc peut être en lien. Je fais une image là, un jeune joueur de soccer, 8, 9, 10 ans, qui a un pied affaissé là vers l'intérieur.
1: Okay.
2: Et qui, malheureusement, biomécaniquement parlant, son pied étant affaissé, ben, au fil du temps, à force de jouer au soccer deux, trois fois par semaine, peut développer une petite tendinite à l'insertion du tendon sur le talon.
1: Okay.
2: Donc, ça va être un point assez précis de douleur, là. C'est comme ça qu'on peut débuter à penser à cette pathologie-là.
1: OK, je comprends. Puis si, là, je lance ça comme ça, là, si on se rend compte que, bon, le pied est peut-être un peu affaissé vers l'intérieur ou peu importe, puis qu'on aurait des raisons de croire qu'on pourrait en développer une tendinite, est-ce qu'on peut vous contacter pour peut-être prévenir?
2: Oui, ben effectivement, en fait, tu sais, souvent les parents vont observer les enfants là à la maison nu-pied, puis là ils vont dire oh mon Dieu, qu'est-ce que je vois là. Ils ont des inquiétudes, ils ont des doutes, parfois sans même qu'il y ait de douleur encore, parce que les enfants souvent vont pas verbaliser de douleur.
1: Non, c'est ça.
2: Mais les parents peuvent prendre rendez-vous avec nous. On fait l'évaluation, on décrit les observations avec un pied squelette au bureau, avec différents choses. On peut décrire qu'est-ce qui se passe biomécaniquement pour un peu expliquer le pourquoi du comment, qu'est-ce qui peut arriver, comment on peut prévenir aussi. Donc oui, il y a un mode préventif dans l'équation là.
1: OK, excellent. Il y a d'autres blessures là auxquelles on se penche ce matin. Il y a des déchirures du... Et là, c'est le tendon d'Achille?
2: Le tendon, oui.
1: Je voulais pas me tromper, on venait de le dire.
2: T'as bien écouté, Tommy. En fait, déchirure du tendon d'Achille, malheureusement, tu sais, on voit ça à l'occasion pour des sports de raquettes, entre autres, tu sais, badminton, des sports qui changement de direction fréquent. Donc, comme orthésiste, bon, on peut pas faire grand chose pour une déchirure. Il va y avoir un protocole encore là. Avant, il y avait l'opération, ça existe encore. Maintenant, ils vont parfois mettre les gens dans une botte de marche avec une certaine hauteur de talon ou avec un certain angle. Donc, au lieu d'avoir le pied à 90 degrés, on va mettre le pied en position de flexion plantaire pendant un nombre de semaines. Puis à chaque semaine, on va changer l'angle pour faire en sorte qu'il y ait une guérison et qui sera non chirurgicale. Parfois, c'est le cas. Donc, c'est là que nous, on peut intervenir sous les directives du médecin, ben on va positionner dans une botte de marche là, avec une talonnette d'une certaine hauteur.
1: OK, je comprends. Sinon, il y a aussi la bursite là, qu'on voit quand même assez souvent.
2: Ouais, ben c'est des termes là, largement utilisés, grandement utilisés, mais je peux utiliser peut-être un terme là, que beaucoup de gens utilisent, la bosse du coureur derrière le talon.
1: Okay.
2: Donc, tu sais, c'est une apophysite calcanéenne, c'est une bosse carrément qui va se développer au niveau de l'insertion du talon.
1: Okay.
2: Donc, tu sais, c'est une apophysite calcanéenne, c'est une bosse carrément qui va se développer au niveau de l'insertion du tendon d'Achille.

0: un patin, on peut puncher une botte de ski, on
1: OK.
0: peut faire de l'espace dans une chaussure. Donc, il y a des moyens que Orthèse Bionique peut vous aider là, à diminuer les inconforts par rapport à ces pathologies-là.
1: OK, ben tu sais, quand c'est quelque chose qui est inconfortable au quotidien, là, c'est sûr
0: Ouais.
1: que la moindre aide peut vraiment faire toute la différence. Justement, s'il y a des gens qui nous écoutent, qui ont fait une tendinite au talon, qui ont une bursite, qui voudraient faire appel à vos services, comment est-ce qu'on peut vous rejoindre?
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1: Et voilà. Merci, Nicolas. J'ai déjà hâte de te rejaser.
0: Bonne journée.

0: Il y a quelques instants, si vous étiez pas là, hein, parce qu'il est rendu 7h45, déjà 7h43 très précisément, là, on a eu Nicolas Matt au téléphone pour Orthez Bionic. Ça va se retrouver en rattrapage sur le site internet de la station. Puis parlant de rattrapage, dans quelques instants, on va écouter Colorado de Francis de Grandpré. On y a parlé il y a pas si longtemps que ça pour son nouvel album qui est sorti depuis, on est quoi là, on est 6, depuis 4 jours maintenant. Si vous l'avez pas entendu, cet album-là, il est écœurant. Et si ça vous tente d'entendre justement en rattrapage mon entrevue avec lui, ça se retrouve en ligne aussi déjà ce matin. Mumford & Son, Chris Stapleton pour leur nouveauté Country, Here. Ça joue dans quelques instants, puis on va rester dans les nouveautés tant qu'à y être avec Darren Vaudreuil. Mauvais garçon, toujours. Non, pas ça de même.
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1: 7h56 minutes, on est avec Louis-Philippe Arnoirel en studio. LP, comment ça va?
2: Ça va.
1: C'est sûr que t'as pas tant dormi, toi, hier. Hein?
2: Non, puis on en a parlé. J'ai une montre intelligente, moi, depuis peu, alors je sais même à quel point j'ai très peu dormi la nuit dernière.
1: Ah, t'as les stats.
2: J'ai les stats.
1: Hey, moi, je veux rien savoir d'une montre intelligente, justement pour ça.
2: Ouais.
1: Je veux pas savoir mon rythme cardiaque. Je veux pas savoir combien je fais de pas par jour. Je veux pas savoir que je suis pas en forme.
2: Mais je t'en ai parlé. C'est pas pour ça que j'ai ça. C'est parce que, tu sais, on se lève tôt, puis je veux mais pas réveiller ma conjointe quand je sors du lit. Fait que, tu sais, moi, c'était vraiment juste pour ça. 3h37. Mais,
1: ça ressemble à ça de mon côté aussi. Je vais être bien honnête avec toi, là. Justement, tu sais, on en parle de la job, probablement que c'est ça qui revient dans ton bulletin d'info national qui s'en vient.
2: Non, on va parler du beau temps, en fait, aujourd'hui, là, puis de qu'est-ce qui s'en vient. Oui, exactement.
1: Ah, super.
2: Là, ben non, on parle des élections, Parti québécois minoritaire, à peu près certain. Là, ça se peut qu'il y ait à voir. On est encore dans des résultats préliminaires, là. Fait qu'à voir, est-ce qu'il y a des recomptages à certains endroits? Est-ce qu'il y a des flips de dernière minute? Ça reste à voir, mais on a les résultats là, de où ça se place ce matin, puis sous toute logique, là, ça va rester dans tous les cas le Parti québécois minoritaire à Québec.
1: Je pense qu'il leur manque 5 sièges pour être majoritaire.
2: 64, ils sont à 59.
1: C'est ça, c'est 5.
2: Exact.
1: Fait que quand même, je veux dire, recompter...
2: Non, ils devraient rester là.
1: Ouais, OK. Bon,
2: c'est le journaliste qui n'a pas le choix d'utiliser le conditionnel, là, tu me comprends.
1: C'est
2: là,
1: ça,
2: mais
1: ça pourrait.
2: Ça pourrait.
1: Okay,
2: non,
1: c'est
2: ça devrait.
1: Merci LP. Donc, on y va évidemment dans votre bulletin d'information nationale dans quelques instants. Après ça, on va faire le tour de la météo parce que oui, aujourd'hui, c'est une belle journée. OK? T'sais, on a fait la joke qu'on allait parler du beau temps. On peut en parler pour aujourd'hui, pour les prochaines journées. Ben, restez là. Je vais vous expliquer tout ça. Simple Minds avec Don't You, Ed Sheeran avec Shivers. Tout ça, ça s'en vient. Un peu plus tard, dans la prochaine heure, on aura la Fondation Kim et Yann qui s'en vient nous jaser. Restez là, c'est un rendez-vous.
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5: Bon mardi, ici Louis-Philippe Arnoirel. C'est officiel, Paul Saint-Pierre Plamondon dirigera un gouvernement péquiste minoritaire. Les résultats préliminaires plaçaient le Parti québécois en tête dans 59 circonscriptions avec moins de 28% du vote populaire. Le chef du Parti québécois a tendu la main aux autres partis après avoir raté la majorité de 64 sièges nécessaires à l'Assemblée nationale. M. Saint-Pierre Plamondon maintient son engagement de tenir un référendum sur l'indépendance pendant un prochain mandat. Le nouveau gouvernement péquiste devra composer avec une Assemblée nationale transformée après l'effondrement de la coalition Avenir Québec et la progression des libéraux et des conservateurs. Par ailleurs, dur réveil pour la CAQ de Christine Fréchette. La formation se trouve complètement rayée de la carte au lendemain des élections. Plusieurs poids lourds du parti ont mordu la poussière, tels que Bernard Drainville, Simon-Jolin Barrette et France-Hélène Duranceau. La chef caquiste et première ministre sortante Christine Fréchette a concédé la victoire au Parti québécois de Paul Saint-Pierre Plamondon un peu avant 22 heures. Elle est également défaite dans sa circonscription de Trois-Rivières. Malgré tout, elle a assuré croire que la troisième voie entre nationalisme et fédéralisme était là pour rester. Et encore, pour terminer, Charles Milliard fera son entrée à l'Assemblée nationale comme chef de l'opposition officielle. Le chef libéral a été élu dans Orford en Estrie, alors que le Parti libéral du Québec a fait passer sa députation de 18 à 40 sièges. Le Parti conservateur du Québec fera son entrée en force à l'Assemblée nationale. La formation d'Éric Duhaime devrait devenir un groupe parlementaire avec 19 députés, ce qui pourrait lui donner la balance du pouvoir dans un gouvernement péquiste minoritaire. De son côté, Québec solidaire a conservé plusieurs sièges. La formation de gauche doit tout de même composer avec trois possibles pertes. La porte-parole Ruba Gazal a été réélue dans Mercier et quatre nouveaux députés solidaires feront leur entrée à l'Assemblée nationale. C'est ce qui complète vos actualités Arsenal Média. Passez une bonne journée sur nos ondes.
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1: C'est la dernière heure, pas la dernière journée de la semaine. On va s'entendre là-dessus. On est juste mardi. En tout cas, si c'est votre dernière journée de la semaine, vous êtes chanceux. Demi Coderre qui est derrière le micro, dont par ça de même, sur les ondes de Viva partout à travers le centre du Québec. C'est encore frais ce matin, hein, malgré le beau temps, le soleil à l'extérieur, 5 degrés seulement. Par contre, on attend 13 aujourd'hui, avec des alternances soleil-nuage là pour pas mal toute la journée. Ce soir, cette nuit, on descend. Si vous trouvez que c'est froid ce matin, on va être à 1 cette nuit, avec un avis de gel, soit dit en passant. Quelques petits nuages. Peut-être le temps de fermer les fenêtres, sortir les couvertes chauffantes, puis les pantoufles. Hein? À partir de demain, jusqu'à vendredi, on est entre 14 et 16 degrés avec soit des possibilités d'averse ou de la pluie en intermittence. Donc, c'est le segment gris de la semaine. Ensuite, samedi et dimanche, là, un peu plus ensoleillé. Hein? Samedi, 100% soleil, 11 degrés. On monte à 17 dimanche, la journée la plus chaude de la semaine avec des alternances soleil-nuages, soit dit en passant. Copier-coller pour lundi, 17 alternances soleil-nuages. Donc, si vous avez un long week-end devant vous, hein, on garde ça en tête, ça va être la fun. Simple Minds, Don't You, ça joue tout de suite après Shivers, Edge Sharon, toujours à Viva.

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1: 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Je lance ça comme ça. Stromae, Pomme, Coldplay, avec Ma meilleure ennemie. On écoute ça à l'instant, toujours à Vivant.

0: Restez là dans quelques instants parce qu'il est déjà 8h19. On y va avec les informations locales. Tour de la météo pour une dernière fois ce matin. Sabrina Carpenter en musique, Marc Dupré, Céline Dion, King Melrose, Zach Chico. Tout ça, ça va-tu rentrer d'ici 8h45? Oui, on va faire en sorte que oui. Restez là, toujours. À Viva!
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11: Bonjour, bon début de journée, ici Claude Marquis, voici vos actualités. Le candidat du Parti conservateur du Québec dans Arthabasca, l'Érable, Tarek Ennoud, devient le nouveau député de la circonscription. Il succède ainsi au député sortant et péquiste Alex Boissonneau. Réuni au complexe L'Évasion à Victoriaville avec ses militants hier soir, Tarek Ennoud avait des bons mots pour son équipe de campagne.
12: On n'a pas arrêté, on a fait des sacrifices, ils ont fait des sacrifices au niveau de leur vie professionnelle, vie familiale, et de voir finalement que les efforts payent et donnent un bon résultat, il n'y a pas de mots pour décrire ce qu'on ressent.
11: Tarek Ennoud fera partie de la toute première cohorte de députés conservateurs assiégés à l'Assemblée nationale depuis la création du parti. En 2009. Les mines étaient basses et le silence lourd au rassemblement des péquistes hier soir à Victoriaville. Le député sortant Alex Boissonneau n'a pas caché sa déception face à l'issue de la soirée.
13: Ben, c'est sûr, c'est décevant. C'est pas le résultat qu'on souhaitait, mais c'est le verdict de la population, de la démocratie. Puis moi, j'accepte ça. Puis je salue la victoire de mon adversaire. C'est comme ça que ça fonctionne. Puis je souhaite le meilleur à la région d'Arthabasca-l'Érable.
11: Vers 23 heures hier soir, les résultats préliminaires d'Élections Québec donnaient environ 33 % des voix au Parti québécois dans Arthabasca-l'Érable contre 40 % des voix pour le Parti conservateur. Et les données préliminaires d'Élections Québec faisaient état d'un taux de participation de plus de 75 % dans Arthabasca-l'Érable. Quelques 45 000 électeurs se sont prévalus de leur droit de vote alors que 62 000 étaient inscrits sur la liste électorale. C'est ce qui complète vos informations. 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
15: Dernier petit tour de la météo ensemble. Victo toujours sur les ondes du 101.9. La gagne, alternance soleil-nuage pour aujourd'hui autour de 13. Profitons-en. Ce soir, cette nuit, autour de 1 degré seulement, il y a un avertissement de gel, soit dit en passant. Pour demain, des possibilités de pluie à 40 % autour de 14. Donc, température là, similaire à aujourd'hui quand même. Pour jeudi, là, il pleut. C'est en intermittence autour de 16 et c'est la journée la plus chaude de la semaine si on exclut dimanche prochain. Pour vendredi, on revient exactement au même portrait que mercredi avec des chances de pluie. Samedi, la belle journée avec un gros soleil, mais 11 degrés, quand même assez frais. Je vais pas dire froid, mais frais. Et dimanche, finalement, des alternances soleil-nuage autour de 17. On aura quand même pas mal de précipitations là, à partir de demain jusqu'à vendredi.
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15: Ça bouge. Ce matin, on n'a pas de temps à perdre. Dans quelques instants, on va parler politique. On va parler un petit peu des résultats là, pour ici, Victo, mais aussi pour le centre du Québec au grand complet. Là, on va englober toute la région ensemble. Et on va faire ça avec Louis-Philippe Arnoirel, notre journaliste ici à la station. Tommy Coderre qui vous parle toujours sur les ondes du 101.9. J'espère que vous allez bien. Dans quelques instants, on retourne en musique. On a Sabrina Carpenter avec Espresso. Mais juste avant, oh que oui, c'est l'heure. C'est l'heure pour le concours Bobby Bazini. Donc, si jamais ça vous tente de gagner une paire de billets pour aller le voir en spectacle au Carré 150, 819-752-5545, vous me textez Bobby Bazini. C'est pas plus compliqué que ça. Et vous pouvez aussi ajouter votre nom là, à question que je sache à qui je parle. Hein? Donc, faites ça maintenant. Vous avez jusqu'à la fin de l'émission. Après ça, on va tout comptabiliser ça. Et à tous les jours, vous pouvez participer pour augmenter vos chances de gagner. Le tirage, c'est ce vendredi.

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1: Comme je vous l'ai mentionné un petit peu plus tôt ce matin, on est avec Louis-Philippe Arnoirel. On va parler des élections, évidemment. Puis je déteste l'expression « avez-vous gagné vos élections? » Mais ouais. Je vous pose quand même la question ce matin. LP, on a les résultats là, pour ici, mais évidemment pour l'ensemble du centre du Québec.
2: Je pensais que tu allais me demander si j'avais gagné mes élections.
1: Non, je ne ferais pas ça.
3: Toi, est-ce que tu as suivi ça? Tu as suivi ça jusqu'à quelle heure hier soir pour le fun?
1: J'ai suivi ça jusqu'au moment où ils ont annoncé PQ minoritaire.
2: Minoritaire.
1: Dès que ça a été confirmé, je me suis dit, garde, c'est mon moment pour aller me coucher parce que je me lève tôt demain.
2: Oui, absolument. Non, je te comprends. Mais oui, pour revenir donc au centre du Québec, on rappelle, c'était une région qui était bleu poudre au complet depuis 2018. Ouais. Là, c'était caquiste dans les quatre circonscriptions. Et là, donc, c'est la première fois en 8 ans où est-ce que la région est fracturée, en fait. On a vu un début de ça avec la dernière campagne électorale partielle là, qui a donné la victoire à Alex Boissonneau du Parti québécois dans Arthabasca, l'érable, mais qui n'a pas pu être réélu un an plus tard. Là, c'est Tarek Ennoud du Parti conservateur du Québec qui a remporté cette circonscription-là. Mmh. Même chose du côté de Nicolet Bécancourt, là, qui était donné vraiment proche à trois partis qui, du Parti conservateur, Parti québécois, même la Coalition Avenir Québec était dans la discussion. Ouais. Finalement, Guillaume Langlois, là, du Parti conservateur, je dirais pas aisément, mais c'était quand même une bonne avance qu'il y a eu là, sur le Parti québécois. Donc, la vague conservatrice qui a soufflé vraiment là, sur la capitale nationale, qui s'est rendue jusque dans la région, jusque dans le centre du Québec et qui s'est arrêtée de ce côté-là. On se demandait si elle allait se rendre du côté de Drummond-Boisfranc, parce que pendant une grande partie de la soirée, tu as dû le voir aussi, là, c'était Myriam Cournoyer, oui, du Parti conservateur, qui était donnée en avance sur Charles Page du Parti québécois. Oui. Mais finalement, les deux circonscriptions de Drummond, là, autant justement Drummond-Boisfranc, qui a finalement fait élire le Charles Page, je pense que c'est par 500 voix à peine, là, ça s'est vraiment décidé.
1: Quand j'allais me coucher, c'était pas encore fini.
2: Je me suis couché trop tard pour la job qu'on fait et c'était pas encore donné Charles Page. Là, moi, j'ai terminé ma job du côté de Nicolet Bécancourt, Arthabasca l'érable. Ça a été donné quand même relativement rapidement. Ça a été suivi de Marie Lacoste, Gérin Lajoie, Nathalie Bisaillon, encore une fois du Parti québécois, qui l'a remporté. Ça a été annoncé à 11h et j'ai dû voir ce matin là qu'effectivement Charles Page serait donné dans Drummond-Boisfranc. Donc, je soulignerai aussi que Drummondville, là, depuis 2018, en fait, depuis même la création, la séparation de la ville en deux circonscriptions, ouais, les deux votent ensemble pour le même parti et depuis 2018, ils votent pour le gouvernement. Donc, c'est une tendance qui est assez intéressante là, du côté de Drummondville. Là.
1: Ça bouge.
2: Ah, ça a été une soirée.
1: C'est ça, c'est dur à suivre, puis surtout aux heures où ça sort, mais en même temps, je comprends, là, c'est tout le temps comme ça à chaque fois qu'il y a des élections, mais Colin, me semble qu'en début d'après-midi, savoir les résultats, ce serait pas pire. Je sais pas. Hey, merci Louis-Philippe d'avoir éclairé un petit peu nos lanternes. De toute façon, ça va se retrouver sur les sites d'actualité là, d'Arsenal Média, partout à travers le Québec. Des résultats, si vous en voulez, il y en a en masse. On retourne en musique. On a Céline Dion et Marc Dupré avec Tout près du bonheur, toujours à Vivant.

Une autre matinée qui se termine. Et ça a coupé court, hein? La chanson de Marc Dupré puis Céline Dion. Merci d'avoir été là dans On part ça de même sur les ondes du 101.9. Je veux juste vous rappeler que demain, là, entre 8h20 et 8h30, on va avoir encore une fois le tour d'inscription pour le concours Bobby Bazini. Hein, si ça vous tente de gagner une paire de billets pour aller le voir en spectacle ici au Carré 150, vous avez jusqu'à vendredi pour nous texter dans ces heures-là quand on va le mentionner. Bobby Bazini, c'est tout. Vous nous textez en studio et c'est pas plus compliqué que ça. Et à tous les matins où vous participez, c'est une entrée supplémentaire là pour le tirage qui sera ce vendredi. Donc demain, soyez là, c'est un rendez-vous. Sinon, ben dès 6h, hein, on est ensemble dans On part ça de même. Je vous laisse avec cette belle avant-midi. Diane Simard pour les trois prochaines heures et nous, on se dit à demain 6h, tout le monde. Y a-t-il un...

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de vous accompagner pour les trois prochaines. On est ensemble. Et vous savez qu'ici, c'est Viva la musique. Hein? Donc, on vous offre, oui, des classiques avec, entre autres, la toune du lunch qui sera au top de l'heure de 11h. Une chanson qui donne le ton sur ce que vous pouvez entendre pendant l'heure du dîner pour le lunch 80-90-2000. Aussi, des nouveautés sont à l'affiche cet avant-midi. Duo de Ella Langley. Vous allez vraiment aimer ça. Et aussi, Charlotte Cardin. Notre belle Charlotte nous a annoncé de la nouveauté qui s'en vient ce vendredi et ne reculant devant rien. Un petit extrait que je vais avoir pour vous autres. Oui! Avec Jeff Posey qui s'en vient tantôt, Baby Rexha. Et pour tout de suite, c'est Shakira et Burna Boy sur Die Die. À Viva!

publiait sur ses réseaux sociaux avec un court extrait d'une chanson où on la voit là, dans la vidéo en train de chanter tout simplement leur gros plan sur le beau visage de Charlotte Cardin. Et ça a l'air que ça sort ce vendredi, cette nouvelle chanson qui semble se nommer Memories, entre parenthèses, souvenirs. Donc, elle est disponible pour la pré-sauvegarder maintenant. En français, la pièce de Charlotte Cardin, est-ce que ça va se retrouver sur son nouvel album? On attend encore la sortie parce que ça a l'air que c'est en 2026. Mais encore une fois, c'est une signature unique à la Charlotte Cardin.

ici, c'est Viva la musique et c'est pour ça qu'on vous offre la toute nouvelle version de Mitsou, Lettre à un cowboy, en collaboration avec Clément Jacques. Ça s'en vient. Mike Demero avec Bétal Aimé également sur Dance with the Sun, Olé Olé version française. Mais juste avant, c'est le classique de Corey Hart que je vous offre maintenant. Genre de chanson qui pourrait passer dans le lunch 80-90-2000 à chaque midi de semaine. Voici Sunglasses at Night parce qu'ici,

0: quel beau duo, Clément Jacques avec Mitsou sur la relecture du hit de Mitsou, Lettre à un cowboy. Alors, c'est disponible depuis quelques jours à peine. Pour le moment, ça a été lancé comme un simple numérique, sans annonce officielle pour un nouvel album complet. Et moi, je trouverais ça le fun que Mitsou nous prépare de la nouveauté dans l'air, parce qu'elle a fait la relecture aussi d'un autre de ses hits cet été. C'est chaud et ça a pogné au bout aussi. Mais là, pour le moment, c'est disponible sur les plateformes Lettre à un cowboy. Clément Jacques, ça lui va super bien, ces rythmes-là aussi, ce style-là. Quand il a fait aussi le duo avec Marie-Mé sur Picture, version française, ça aussi. C'est sûr que c'est un hit. À venir dans un petit instant, Benson Boone, Salvarbe et Uncle Cracker avec Drift Away à vie. Va rester là.
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Yvan, l'avant-midi avec June à l'eau salée, la formation qui est sur la route depuis le 17 septembre dernier pour présenter leur nouvel album « Ça veut rien savoir ». Et là, ils ont proposé un tout nouvel extrait radio il y a quelques jours à peine, « Bout de tape », qu'on trouve sur cet album-là. Et dans le communiqué, on disait que tout le monde connaît quelqu'un qui raboute sa vie à coups de duct tape, au sens propre comme au figuré. Alors, ils se sont amusés à chanter chacun leur tour, tout ce qui peut se recoller, à part l'amour. Alors, pour ne pas les manquer, allez voir sur leur site web parce que je peux vous dire que...

quand hein, ça va se terminer, cette belle carrière-là du groupe, en décembre prochain. Et là, ben on voit que chacun a l'air à faire des petits bouts là, de projets en parallèle, de façon solo, tout comme le leader de Caïn, Steve Veilleux. On a pu le voir justement le week-end dernier en direct de l'univers pour rendre hommage à Patrick Normand, rien de moins. Alors Steve Veilleux qui est en train de préparer de la nouveauté, il y a quelque chose qui se prépare, un album solo peut-être dans l'air, on aura l'occasion de s'en jaser. Pour tout de suite, voici Caïn, manquez pas Miley Cyrus avec Mark Ronson dans un instant, Viva!

Je trouve d'Adèle aussi, je la comparais à Charlotte Cardin avec sa signature vocale unique. Alors, ça reste une magnifique chanson, Lauren Daigle.

0: Swift est à venir dans un instant et on l'a vu le week-end dernier faire une apparition surprise à l'émission Saturday Night Live. Et ça faisait depuis octobre 2023 qu'elle n'était pas passée sur le plateau. Elle n'était pas invitée, mais elle a fait un petit clin d'œil et une surprise à son amie, l'actrice Dakota Johnson, celle qu'on a pu voir dans son plus récent vidéoclip de Patient Zero, la star également de 50 nuances degrés, l'ex aussi de Chris Martin, le leader de Coldplay, et elle parlait aussi qu'elle était récemment en couple avec Machine Gun Kelly. Bref, elle parlait de ses relations amoureuses avec des musiciens. Elle disait que ses amis la soutenaient et ne la jugeaient pas pour sortir avec ces hommes-là. Elle a présenté au public sa thérapeute au sens propre et ça l'a incité Taylor Swift à monter sur scène. Alors là, elle est arrivée à côté d'elle. Elle dit « Je ne suis pas ta thérapeute, mais tu passes juste une fois par semaine chez moi avec une bouteille de vin vide et tu me demandes si j'en veux. » Elle dit « Tu t'affales sur mon canapé et tu te confies à moi sans retenue et de temps en temps, je me dis « Punaise, c'est dingue! » Et à la blague, elle dit que souvent, elle la renvoie chez elle par la suite avec une boisson réhydratante et une escorte de sécurité. C'est ça, une vraie bonne amie. Ça a l'air que Taylor Swift s'en est toute une. Elle s'invite avec A New It, A New You dans un instant. 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
2: Ici Michel Scarpino, le candidat du Parti conservateur du Québec dans Arthabaskan-Érable, Tarek Ennoud, devient le nouveau député de la circonscription. Il succède ainsi au député sortant et péquiste Alex Boissonneau. Il fera partie de la toute première cohorte de députés conservateurs à siéger à l'Assemblée nationale depuis la création du Parti conservateur du Québec en 2009. Les mines étaient basses et le silence lourd au rassemblement des péquistes hier soir à Victoriaville. Le député sortant Alex Boissonneau n'a pas caché sa déception face à l'issue de la soirée. Les résultats d'Élections Québec donnent environ 33% des voix au Parti québécois dans la circonscription d'Arthabaskan-Érable. Rappelons qu'au niveau national, le Parti québécois formera un gouvernement minoritaire avec 59 sièges, alors que le Parti libéral en récolte 14, le Parti conservateur 19 et Québec solidaire aura 9 sièges à l'Assemblée nationale. C'était vos actualités. 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

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Machine Gun Kelly et J.D. Roll maintenant sur Lonely Road à Viva.

proximité, je pense, avec ce nouveau show de Marc Dupré qu'avec le show des Backstreet Boys. Mais chose certaine, même si on n'arrive pas à les atteindre, c'est toujours le fun de les voir sur scène, de les voir danser. Ça nous ramène dans notre jeunesse. À part de ça, les Backstreet Boys,

0: seront disponibles pour le grand public dès ce vendredi. Mon petit doigt me dit que ça va se vendre vite, cette histoire-là. Donc, 12, 13, 19 et 20 février 2027 pour les Backstreet Boys en spectacle au Canada à Toronto. Pas de date pour le moment à l'horizon pour le Québec. Ils s'en viennent. Ah oui, dans un instant, ils vont nous faire danser les Backstreet Boys. À Viva!
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0: Avec notre émission du retour, Viva la Casa sur le coup de 16h. Hein? Faut pas manquer ça en semaine, du lundi au jeudi. Et puis mon collègue Patrick Langlois vous attend avec ses collaborateurs et ses collaboratrices tout au long de la semaine. Le mardi, c'est Anaïs Guertin-Lacroix qui est là pour parler de la vie, tout simplement. Audrey Turgeon également, finance au féminin. Alors, on a toujours des sujets super intéressants pour vous autres. La bonne humeur de Patrick aussi. Et de l'excellente musique, c'est sûr, parce qu'ici, ben, vous êtes branchés à Viva. Donc, c'est Viva la musique. C'est pour ça que ça se poursuit tantôt avec Stella, Lefty et Boston. Et là, pour tout de suite, Laetitia Jiménez avec Destinos à Viva.
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À chaque fois que j'écoute cette chanson-là, le rythme vient me chercher. Chers et Eddie, qu'on vient de s'offrir dans Vive à l'avant-midi. Toujours Diane Simard en place avec vous autres. Et je vous accompagne jusqu'à l'arrivée de votre lunch 80-92-2000 avec Stads maintenant.

0: Un musical avec sa nouveauté Emerald Eyes. Alors ça s'en vient également. Tove Lo et Stromae, grosse réaction forte côté franco ces temps-ci avec Des Fleurs. Vous voulez pas manquer aussi la toune du lunch, une chanson qui vous donne le ton de ce que vous pouvez entendre pendant l'heure du dîner pour le lunch 80-90-2000. Juste des bons classiques qui vous sont présentés. Et là, ça nous ramène à la fin des années 80, une des meilleures décennies en musique selon moi. Et c'est Crowded House qui va nous offrir la toune du lunch. Don't Dream It's Over, à venir dans un moment. Viva, restez là.
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2: Ici Michel Scarpino, le candidat du Parti conservateur du Québec dans Arthabasca l'Érable, Tarek Ennoud, devient le nouveau député de la circonscription. Il succède ainsi au député sortant et péquiste Alex Boissonneau. Il fera partie de la toute première cohorte de députés conservateurs à siéger à l'Assemblée nationale depuis la création du Parti conservateur du Québec en 2009. Les mines étaient basses et le silence lourd au rassemblement des péquistes hier soir à Victoriaville. Le député sortant Alex Boissonneau n'a pas caché sa déception face à l'issue de la soirée. Les résultats d'Élections Québec donnent environ 33% des voix au Parti québécois dans la circonscription d'Arthabasca-l'Érable. Rappelons qu'au niveau national, le Parti québécois formera un gouvernement minoritaire avec 59 sièges, alors que le Parti libéral en récolte 14, le Parti conservateur 19 et Québec solidaire aura 9 sièges à l'Assemblée nationale. C'était vos actualités. 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

Tonight du Billboard Hot 100. Son album également est extrêmement bien reçu. Et là, c'est une collaboration avec Co Wetzel qu'elle fait. Et ils ont déjà fait une chanson ensemble, un duo en 2022. Et ça a tellement été payant entre Ella Langley et Co Wetzel. La pièce That's Why We Fight avait été certifiée disque d'or en 2022. Alors, c'est comme un duo qui match, là. On a décidé de reprendre ça et de remettre ça sur Jaded, une pièce qu'on retrouve sur le nouvel album de Co Wetzel qui est sorti en juin dernier. Alors voici le duo de feu avec une touche country, évidemment. Co Wetzel et Ella Langley maintenant à Viva, parce qu'ici, c'est Viva la musique. Je vous souhaite un bon mardi chez nous.

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0: Anne Cassidy avec Dis-moi, dis-moi, dis-moi dans Viva l'avant-midi. C'est la chanson qui a été couronnée chanson de l'année au dernier gala de la disque. Est-ce qu'elle aura encore cet honneur cette année? Ça se pourrait bien parce qu'elle se retrouve toujours dans la catégorie chanson de l'année. Et d'ailleurs, elle domine les mises en nomination en vue du prochain gala avec 12 nominations au total. Donc, elle pourrait partir avec autant de statuettes que l'an dernier. Et je vous rappelle que c'est vous qui votez dans certaines catégories. Moi, ma job est déjà faite, ça fait une semaine. Ça a été dur, mais à un moment donné, il fallait trancher comme artiste féminine de l'année ou encore artiste masculin de l'année. Chanson de l'année, justement, c'est nous qui choisissons ça. Le groupe de l'année également. Alors, vous avez encore la semaine pour aller voter. Dépêchez-vous, par exemple, parce que ça se termine ce jeudi sur levote.adisque.com pour vous faire entendre et faire votre choix. À venir dans un instant, Beyoncé en duo avec Coldplay. C'est à venir à Viva. Restez là.
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ta patte pour bien lancer vos soirées à Viva en semaine. C'est à ne pas manquer Patrick Langlois qui vous donne rendez-vous tout de suite après Viva la Casa à 18h avec justement ses coups de cœur musicaux, mais aussi les chansons du palmarès. Alors, de belles découvertes musicales même à faire. Donc, n'hésitez pas. Et dans un instant, c'est de la belle nostalgie qui s'en vient à Viva avec le Lunch 80.

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2: Ici Michel Scarpino, le candidat du Parti conservateur du Québec dans Arthabaska l'Érable, Tarek Ennoud, devient le nouveau député de la circonscription. Il succède ainsi au député sortant et péquiste Alex Boissonneau. Il fera partie de la toute première cohorte de députés conservateurs à siéger à l'Assemblée nationale depuis la création du Parti conservateur du Québec en 2009. Les mines étaient basses et le silence lourd au rassemblement des péquistes hier soir à Victoriaville. Le député sortant Alex Boissonneau n'a pas caché sa déception face à l'issue de la soirée. Les résultats d'Élections Québec donnent environ 33% des voix au Parti québécois dans la circonscription d'Arthabaska-l'Érable. Rappelons qu'au niveau national, le Parti québécois formera un gouvernement minoritaire avec 59 sièges, alors que le Parti libéral en récolte 14, le Parti conservateur 19 et Québec solidaire aura 9 sièges à l'Assemblée nationale. C'était vos actualités. 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
1: Bon mardi midi. J'espère que ça va bien. Julie Barry qui se joint à vous dans le lunch 80, 90, 2000 en cette édition du mardi 6 octobre, lendemain de soirée électorale. N'as-tu que se sont couchés tard pour regarder tous les résultats sortir? Bref, le verdict, vous le savez probablement déjà, mais le Parti québécois est notre nouveau parti politique dirigeant. C'est Paul Saint-Pierre Plamondon qui est notre nouveau premier ministre et c'est un gouvernement minoritaire. Alors voilà, mon résumé politique est fait. On n'aura pas une émission politique ce midi, mais je veux quand même vous parler un peu de notre expérience de vote d'hier soir. On a été avec les enfants, puis je vais vous en parler dans les prochaines minutes. Je vous garde quand même quelques petites surprises par rapport à ça, mais j'ai trouvé ça vraiment cute et chouette comme expérience. On s'en reparle. On a notre montage musical pour commencer tout ça. On a l'air à la belle Riri, Don't Stop the Music. C'est probablement ce qu'elle a dit à Céline Dion, qu'elle a été la voir deux fois à Paris. C'est beau avoir de l'argent. Adaway, What is Love, Rock Your Body, Justin Timberlake, Billie Jean, The Michael Jackson et Delight. Nous commence le montage musical en force avec Groove is in the Heart. On dirait qu'on a le goût tout le temps de le chanter quand on dit le titre de cette chanson-là. Je peux pas juste le dire

0: nous, c'est important d'amener les enfants chaque fois qu'on a la chance d'aller voter pour mon chum pis moi. Et donc, hier soir, on a été voter avec les trois cocottes et on voulait leur montrer qu'on utilise nos droits de citoyen, puis que c'est important de participer à la démocratie. Et j'ai trouvé ça tellement cute parce que cette année, Élections Québec avait électeurs en herbe. Donc, il y avait une urne spéciale pour les enfants, le fameux carton, là, pour se cacher, pour aller voter en arrière. Puis il y avait des questions. C'était pas évidemment les candidats, mais tu votais pour aider les autres, accepter les gens qui sont différents, écouter les autres et parler en retour. Ou je pense que c'était genre donner des idées, quelque chose comme ça. Bref, mes filles ont choisi chacune quelque chose de différent, puis je trouvais ça tellement cute, puis ils ont eu un tatouage de « J'ai voté ». Donc, je trouvais ça vraiment cute, et ils vont recenser les votes des électeurs en herbe comme ça. Donc, je trouvais que c'était une belle initiative d'Élections Québec. Au retour, Ariane Moffat, le point de mire, et Leila, Eric Clapton, restez là, c'est dans le lunch que ça se passe.
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0: Un classique de Julien Clerc, cœur de rocker qu'on vient de s'offrir à Viva. Dans le lunch, en fin de semaine, je me suis permis un petit plaisir coupable. J'ai eu l'opportunité d'aller faire un tour au cinéma en solo. Moi, c'est un des petits plaisirs que je me donne comme mère, là. Moi, aller au cinéma tout seul, j'ai aucun problème avec ça. Puis maintenant, mon chum me dit même, hey, vas-y au cinéma, prends-toi une petite soirée relax. T'es pas mom duty, là, t'es good. Vas-y, prends-toi du temps pour toi. Alors, petit me-time, j'étais allée au cinéma, j'avais vraiment hâte de voir le film Verity. J'ai lu le roman de Colleen Hoover il y a à peu près un mois, que j'ai trouvé troublant, fascinant, vraiment bon puis addictif, même si c'est très dérangeant comme trailer. Mais le film, par contre, j'avais beaucoup d'attentes. Mes attentes étaient élevées parce que le livre, j'ai trouvé très bon. Ma déception, elle est tout aussi élevée. C'est rare que je dise ça à radio qu'un film m'a déçu, mais bon. Si vous avez lu le livre, le film, il manque beaucoup de détails importants. Je trouve qu'ils ont tourné les coins ronds puis ils ont fait une histoire qui passe bien au grand écran, mais tu sais, qui un peu plus fade que ce que le livre nous permet d'avoir comme information. Si vous avez pas lu le livre, ça reste un bon trailer. Tu sais, les comédiens sont très bons, les acteurs sont très bons. Anne Hathaway, Dakota Johnson, entre autres. Et c'est pas pour rien qu'au box-office nord-américain, ils ont quand même eu 32,6 millions de dollars US pour leur première fin de semaine à l'affiche. Mais bon, c'est quand même numéro un au box-office québécois et au box-office nord-américain. Autre déception du box-office en fin de semaine, c'est le film Digger, le film de Tom Cruise qui a vraiment pas performé autant qu'on l'aurait souhaité. 92 000 $ et des poussières pour le box-office québécois. Non, au niveau du box-office nord-américain, il se retrouve en cinquième position avec seulement 8 millions de recettes pour le premier week-end. 8 millions, là? On est en route vers le flop. Cinquième position pour le box-office nord-américain pour le premier week-end et sixième position pour le box-office québécois. Donc, c'est un des premiers films de Tom Cruise qui ne fonctionne vraiment pas bien jusqu'à maintenant. Je l'ai pas vu. Je peux pas vous dire si c'est bon ou pas. Ce qui est bon, par exemple, c'est les Backstreet Boys, puis ça s'en vient dans les prochaines minutes dans le lunch à Viva. Restez là.
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Il y a quelques mois, ils nous annonçaient qu'ils allaient prendre officiellement leur retraite en tant que formation musicale. La gang de Caen qui s'est payée toute une traite cet été avec la tournée des festivals et aux quatre coins du Québec. 80 spectacles en tout, là, à peu près, pour leur tournée d'adieu. La dernière date est prévue pour le 4 décembre prochain. Ça risque d'être un méchant party. Il reste encore quelques billets pour les différentes dates de spectacles annoncées pour les deux prochains mois. C'est la gang de Caen qu'on écoute justement avec un de leurs classiques musicales sorti en 2005. On est pas mal proche des premiers albums dans ce temps-là, là. Embarque ma belle. Je vous souhaite de passer une belle fin de journée. Mon nom, c'est Julie Barry, puis je vous donne rendez-vous demain midi pour une autre heure de lunch 80-90-2000. À demain. Salut!

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2: Ici Michel Scarpino, le candidat du Parti conservateur du Québec dans Arthabasca l'Érable, Tarek Ennoud, devient le nouveau député de la circonscription. Il succède ainsi au député sortant et péquiste Alex Boissonneau. Il fera partie de la toute première cohorte de députés conservateurs à siéger à l'Assemblée nationale depuis la création du Parti conservateur du Québec en 2009. Les mines étaient basses et le silence lourd au rassemblement des péquistes hier soir à Victoriaville. Le député sortant Alex Boissonneau n'a pas caché sa déception face à l'issue de la soirée. Les résultats d'Élections Québec donnent environ 33% des voix au Parti québécois dans la circonscription d'Arthabasca-l'Érable. Rappelons qu'au niveau national, le Parti québécois formera un gouvernement minoritaire avec 59 sièges, alors que le Parti libéral en récolte 14, le Parti conservateur 19 et Québec solidaire aura 9 sièges à l'Assemblée nationale. C'était vos actualités. 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

podcast. Moment, c'est autour du 6 octobre et pour les jours et même les semaines à venir, là, je pense que c'est une période assez lucrative pour les chiro, les massothérapeutes et tous les gens qui peuvent vous aider à avoir un peu moins mal dans le dos parce que c'est la période du râtelage des feuilles. Ah oui, alors on fait pas mal tout à peu près la même affaire. Hein? Des fois, on pense qu'on est capable, on donne un méchant grand coup puis le lendemain, on se rend compte que... Hein? Il y a des muscles qu'on pensait même pas qu'on avait qui nous font mal. Mais qu'est-ce qu'on fait avec ces feuilles mortes-là, justement? Il y a plusieurs options, hein? On va s'en parler cet après-midi. Mais juste pour vous motiver un peu là, à ramasser les feuilles avec un râteau, mettons, sachez que l'activité de râteler les feuilles mortes, ça permet de brûler entre 150 et 300 calories par heure. Tout dépendant là, de l'énergie que vous y mettez. Alors, juste de ramasser les feuilles à la main, on charge les sacs, on utilise le râteau comme ça quand on a besoin. Si on y met de l'énergie, ça peut être assez payant puis on peut virer ça en entraînement, finalement. Hein? Tout est dans tout. Shakira est là avec Burna Boy pour tout de suite. C'est Diane Simard qui s'invite avec vous autres jusqu'à l'arrivée de Viva la Casa.

un classique de Genesis, la formation qui a fait son entrée au Rock and Roll Hall of Fame en 2010. Et là, cette année, c'est le leader de la formation Genesis, et j'ai nommé Phil Collins, qui sera intronisé, mais en tant que qu'artiste solo cette fois-ci. Alors, il sera deux fois du côté du Rock and Roll Hall of Fame. Alors, intronisé avec son groupe Genesis, et le 14 novembre prochain, il le sera à titre solo. La cérémonie se passe du côté de Los Angeles. On a également Billy Idol qui fait partie de la liste, le groupe Oasis aussi. Alors, on va surveiller tout ça, c'est bien certain. Voici ce classique de Genesis, I Can't Dance, à Viva!

La prochaine pièce, c'est un hit. Ça, c'est certain qu'il a passé 24 semaines au sommet du Billboard Hot 100. C'est un record. Elle a battu All I Want for Christmas Is You de Mariah Carey. Alors, je vous parle du hit Chasing Texas d'Ella Langley qui s'invite dans les prochaines secondes. Mais là, la pièce vient d'être délogée du sommet. Mais par qui?

En tout cas, pour la dernière semaine, parce que c'est la nouvelle chanson de Taylor Swift qui est en tête, Patient Zero, le vidéoclip qui met en vedette en plus Colin Farrell, Dakota Johnson aussi. Très réussi. Alors, la pièce a réussi à déloger Chosin, Texas du sommet. Et c'est la 16e fois dans la carrière de Taylor Swift qu'un de ses extraits atterrit comme ça au sommet du classement. Il y a juste les Beatles qui ont réussi cet exploit-là avec 20 à leur actif et Mariah Carey avec 19. Alors, ce sont eux qui ont plus de numéro 1 à leur nom.

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Cloutier avec Zach Chico où on dansait autrefois dans Viva l'après-midi. Grosse réaction forte cette année, cette chanson-là. Et c'est d'ailleurs pour ça qu'elle se retrouve certainement dans la catégorie chanson de l'année en vue du prochain gala de la disque. Alors, est-ce que William Cloutier et Zach Chico vont repartir avec la statuette? Alors, ça restera à voir le 8 novembre, mais chose certaine, c'est vous qui choisissez. Alors, c'était jour de vote hier pour les élections au Québec. Mais là, c'est toujours semaine de vote pour le gala de la disque. Alors, vous choisissez également votre artiste féminine favorite, l'artiste masculin, groupe de l'année également, entre autres. Alors, n'hésitez pas. Vous avez jusqu'à jeudi sur levote.adisque.com. Alors, il reste encore là quelques jours pour vous faire entendre. Laurence Saint-Martin est à venir dans un instant.

0: Capital Cities, Save and Sound, à venir, à Viva, restez là.
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2: Ici Michel Scarpino, le candidat du Parti conservateur du Québec dans Arthabaska l'Érable, Tarek Ennoud, devient le nouveau député de la circonscription. Il succède ainsi au député sortant et péquiste Alex Boissonneau. Il fera partie de la toute première cohorte de députés conservateurs à siéger à l'Assemblée nationale depuis la création du Parti conservateur du Québec en 2009. Les mines étaient basses et le silence lourd au rassemblement des péquistes hier soir à Victoriaville. Le député sortant Alex Boissonneau n'a pas caché sa déception face à l'issue de la soirée. Les résultats d'Élections Québec donnent environ 33 % des voix au Parti québécois dans la circonscription d'Arthabaska-l'Érable. Rappelons qu'au niveau national, le Parti québécois formera un gouvernement minoritaire avec 59 sièges, alors que le Parti libéral en récolte 14, le Parti conservateur 19 et Québec solidaire aura 9 sièges à l'Assemblée nationale. C'était vos actualités. 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

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Les Plain Whiteys, c'est ce que je vous offre maintenant. Un gros merci de choisir Viva. Bon mardi chez nous.

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0: 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Comme un de mes coups de cœur, clairement, peu importe ce qu'il chante, j'aime ça. Benson Boone, Zéro Objectif, Mystical Magical, c'est ce qui s'amène dans un instant à Viva. Et aussi, on va parler de qu'est-ce qu'on fait avec nos feuilles mortes. Ah, quelques options à venir à Viva. On est toujours en mode solution ici. Bon mardi chez nous.
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Bien sûr, sur le terrain, hein? Mais de qu'est-ce qu'on fait avec toutes ces feuilles à l'automne et comment on les ramasse? Alors, cours 101 de, de ramassage de feuilles par le magazine Elle, entre autres. Alors, on donne quelques options. Déjà, faut se rappeler que les feuilles, c'est une vraie source naturelle à recycler au jardin, hein, riche en carbone et en azote. Elles vont vraiment nourrir le sol et se transformer en un fertilisant naturel riche. On parle évidemment des feuilles mortes qui sont tombées, alors peu importe leur couleur. Mais s'il y en a comme trop sur le sol, ça risque d'étouffer votre sol, de créer des champignons aussi, de pas laisser respirer la terre. Donc, ça n'en prend, mais pas trop. Donc, il faut y aller par parcimonie, évidemment. Vous pouvez les ramasser au râteau, ça c'est certain, mais vous pouvez également là pas trop forcer après ça là, puis on y va avec un fameux petit souffleur de feuilles. Ça, c'est magique. Vous pouvez les mettre au compost dans le bac. Alors, ils vont comme ça se ramasser si jamais vous ne vouliez pas les garder pour de l'engrais. Alors, tout ça, ça fonctionne. Puis, il faut y aller pas trop vite, hein, parce que on s'en rend pas compte, mais le lendemain, on se réveille. Puis, il y en a des muscles qui font mal qu'on savait même pas qu'on avait. Voici Miley Cyrus et Flowers à Viva. 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

0: Village de la Langley, Stella Lefty est une étoile montante de la musique country, également âgée d'à peine 24 ans. Elle fait un tabac avec sa pièce Boston qui est à venir à Viva. Et juste pour vous donner une idée, au début du mois d'août, elle s'est produite à Lollapalooza et à ce moment-là, elle comptait environ là, 15 millions d'auditeurs mensuellement sur Spotify et un seul tube, Boston, un morceau qu'on entend partout parce que le refrain est très accrocheur aussi. Mais après sa prestation, son nombre d'auditeurs mensuels sur Spotify, ça a grimpé à 18 millions. Et là, elle entame sa tournée en 2027, Long Way Home. Et là, il y a plein de concerts qui affichent complet. Alors franchement, c'est un départ fulgurant pour cette jeune vedette, Stella Lefty, qui est à venir justement avec son hit Boston. Parce qu'ici, c'est Viva la musique. Restez là.
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2: Ici Michel Scarpino, le candidat du Parti conservateur du Québec dans Arthabasca l'Érable, Tarek Ennoud, devient le nouveau député de la circonscription. Il succède ainsi au député sortant et péquiste Alex Boissonneau. Il fera partie de la toute première cohorte de députés conservateurs à siéger à l'Assemblée nationale depuis la création du Parti conservateur du Québec en 2009. Les mines étaient basses et le silence lourd au rassemblement des péquistes hier soir à Victoriaville. Le député sortant Alex Boissonneau n'a pas caché sa déception face à l'issue de la soirée. Les résultats d'Élection Québec donnent environ 33% des voix au Parti québécois dans la circonscription d'Arthabasca-l'Érable. Rappelons qu'au niveau national, le Parti québécois formera un gouvernement minoritaire avec 59 sièges, alors que le Parti libéral en récolte 14, le Parti conservateur 19 et Québec solidaire aura 9 sièges à l'Assemblée nationale. C'était vos actualités. 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

0: nous arrive avec de la nouveauté. Oui, un 12e album en carrière pour Sheryl Crow, Pick You Up. Alors, c'est un album qui sort ce vendredi, conçu par Sheryl Crow. Et là-dedans, elle explore les thèmes de l'espoir. Le Rolling Stone nous dit également qu'elle parle de l'unité à travers un commentaire sur la condition humaine et le désir de connexion. Elle parle également là, beaucoup, je vous dirais, de réflexions sur les États-Unis et la relation du pays avec le reste du monde en ce moment, en 2026, dû à son dirigeant. Alors, on va dire ça de même. Elle a mentionné, entre autres, que le chaos règne autour de nous et qu'elle se sent souvent seule. Elle dit, j'espère que tous ceux qui écouteront ces chansons ressentiront l'espoir que j'éprouve en les chantant. J'espère qu'elles apaiseront nos cœurs meurtris. Nous traversons tous des épreuves si difficiles en ce moment que rester éveillé peut donner l'impression de marcher péniblement dans un désert brûlant, mais nous ne sommes jamais seuls et la beauté est partout. Il suffit de garder les yeux ouverts. Tellement inspirant. Alors, cette nouvelle chanson sur Pick You Up de Sheryl Crow qui sort ce vendredi. La voici avec All I Wanna Do à Viva.
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0: vient de s'offrir la chanson plus de 30 millions d'écoutes sur Spotify, copilote de J. Scott et Fouki dans Viva l'après-midi. À venir dans les prochaines, Alyosha Schneider, Shabuzi aussi avec sa nouveauté et Billie Eilish s'amène, elle qui est présentement en plein tournage, hein, parce qu'elle fait partie du film de Bell Jar qui est présentement en préparation. Alors, l'adaptation cinématographique du livre. Et là, ben, elle a surpris ses fans parce que ça faisait un bon 2 mois qu'on ne l'avait pas vue sur les réseaux sociaux. Et là, elle vient d'apparaître sur Instagram avec une nouvelle chevelure à part de ça. Donc, on est souvent habitué d'avoir des couleurs assez éclatées là, pour Billie Eilish. En fait, on sait jamais trop ça sera comment. Donc, elle est passée là, du vert au noir. Et là, on a même eu du bleu à un moment donné, du gris argenté. Mais là, on y va avec une nuance de blond fraise lumineuse. Elle porte les cheveux aux épaules aussi, ça lui va super bien. Et certains fans ont parti la rumeur comme quoi que une nouvelle chevelure signifie un nouvel album. Est-ce que ce sera ça? On va rester à l'affût. Birds of a Feather à venir à Viva.
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1: Grâce à Paul McCartney, on a appris il y a quelques jours que Céline Dion allait faire partie de son projet de film d'animation parce qu'on adapte un livre qui a été écrit par Paul McCartney, Là-haut dans les nuages, en 2005. Et là, on va faire un film d'animation avec ce livre-là et Céline, va y participer. Paul McCartney nous avait dit mardi dernier comment Céline était talentueuse, qui en revenait pas, qui venait d'écouter ses morceaux, qui était époustouflée. Il dit « Wow, quel talent! » Et là, Céline vient de réagir sur les réseaux sociaux à ça en partageant deux photos, une d'elle et de Paul McCartney ensemble avec une belle accolade, eux en studio également. Puis elle a dit « Cher Paul, merci infiniment pour tes vœux chaleureux et pour m'avoir invité au studio à rejoindre l'équipe de High in the Clouds. » Elle dit « Ça compte énormément pour moi, je suis vraiment reconnaissante. »

Et aussi, j'ai entendu dire que Ringo Starr avait participé au projet et Lionel Richie aussi. Le film est attendu en salle en 2027. Et il y a d'autres livres aussi à lire avec vos enfants de Paul McCartney. Moi, j'ai lu avec mon fils La boussole magique qui est sorti en 2019 et Papy et le sous-marin magique sorti en 2021. Super bien illustré et très intéressant. La voici Céline Dion avec Alone à Viva.

La plus récente de Lou Adriane Cassidy, chanson pour Odile dans Viva l'après-midi à venir dans un instant. Viva la Casa, Patrick Langlois vous attend pour un retour réussi en ce mardi avec entre autres Anaïs Guertin-Lacroix comme chroniqueuse. Diane Simard vous souhaite une excellente fin de journée à Viva. Merci beaucoup de nous choisir. On se rejase demain tout de suite après. On part ça de même. Ciao!

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11: Bonjour, ici Claude Marquis. Voici vos actualités. Le nouveau député d'Arthabasca, l'érable, Tarek Ennoud, entend faire de la santé une priorité. Il veut notamment poursuivre la modernisation de l'Hôtel-Dieu d'Arthabasca à Victoriaville et attirer davantage de médecins et d'infirmières dans la région. Tarek Ennoud se dit également favorable à une décentralisation des décisions en santé et à une réflexion sur la création d'une zone socio-sanitaire distincte pour le centre du Québec par son parti.
12: Absolument. C'est sûr qu'avec l'élection de Dr. Karim El-Ayoubi, notre porte-parole au niveau de la santé, et encore plus maintenant avec le Dr. Langlois de Nicolet Bécancour, et justement le fait que Dr. Langlois est voisin à nous, on va pouvoir vraiment travailler sur ces enjeux-là.
11: Par ailleurs, il assure vouloir représenter tous les citoyens, y compris ceux qui n'ont pas voté pour lui. Le député sortant d'Arthabasca l'érable, Alex Boissonneau, a été défait lundi soir. Malgré sa déception, il demeure optimiste quant à l'avenir du Parti québécois, qu'il estime porteur d'un vent de changement. Après seulement un an à l'Assemblée nationale, le péquiste affirme avoir été surpris par le résultat malgré des signes encourageants durant la campagne. Il n'écarte pas un éventuel retour en politique, laissant entendre que ce n'est peut-être qu'un au revoir. Et le maire de Victoriaville, Vincent Bourassa, entend travailler avec le nouveau député d'Arthabasca l'érable, Tarek Ennoud, pour faire avancer les dossiers de la ville. Il a aussi salué le travail d'Alex Boissonneau, avec qui il dit avoir eu une excellente collaboration au cours de la dernière année. C'est ce qui complète vos informations. 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

les deux prochaines heures. Et mon Dieu, que je suis de bonne humeur. Parce que mon moment fort, je le vis depuis très, très tôt ce matin. La seconde que je me suis réveillé, que j'ai ouvert l'œil et que j'ai regardé le calendrier et que j'ai vu qu'il était le 6 octobre, je me suis dit, oh oui, ça va être une belle journée. Si comme moi, vous êtes un grand fan du Canadien, il y a une journée spéciale quand c'est le match d'ouverture. Je sais que la saison a commencé, elle a commencé sur la route, mais le match d'ouverture, pour moi et pour toujours, c'est une journée bien spéciale. Je l'aime. Je ne sais pas pourquoi, il y a quelque chose. C'est des traditions comme ça. Le match à la maison avec Michel Lacroix qui présente les joueurs. Et donc, ça commence tantôt à 19h. Ça a été mon moment fort de la journée. J'espère que vous avez eu une belle journée. Est-ce que ça a parlé beaucoup d'élections dans votre coin? Nous, on va revenir rapidement sur cette soirée électorale parce que Marie-Christine Proulx, qui est notre complice du jour, qui va être avec nous dans moins de 10 minutes, elle a vécu quelque chose que je suis convaincu que plusieurs parents ont probablement vécu aussi devant la télé avec leurs enfants. Ce moment où nos jeunes commencent soudainement à s'intéresser à la politique. On va en parler dans les prochaines. Et la musique, elle est solide. Je regarde ce qui s'en vient juste dans la prochaine heure du Bryan Adams, Rosé et Bruno Mars, Savage Garden également, Ella Langley. Et on part ça avec celui qui a marqué l'été 2025 avec sa chanson Ordinary. Voici Alex Warren. En ce 6 octobre, où on a peut-être des allées et des airways de Noël. Pourquoi? Ben, je vous dis pourquoi le 6 octobre, c'est peut-être maintenant synonyme avec le temps des fêtes, tout de suite après Emerald Eyes, dans votre retour à la maison à Viva. La musique! Merci d'être là!

Est-ce que le 6 octobre est maintenant rendu synonyme avec temps des fêtes? Vous avez peut-être vu les annonces passer. Aujourd'hui commencent les journées Amazon. Et là, je veux pas parler de ce géant nécessairement, mais force est d'admettre, qu'on magasine pas mal sur ces sites-là et que quand on est capable d'avoir des gros rabais, eh bien, peut-être qu'on commence à magasiner. Et ce qui est fou, c'est que ce site-là, il présente même plus les journées Amazon comme une vente d'automne. On parle déjà officiellement des cadeaux des fêtes. Hey! On est le 6 octobre, il reste encore l'Halloween, l'Action de grâce arrive à peine, les feuilles sont encore dans les arbres et on est encouragé à commencer Noël. Et c'est pas juste les grands sites américains, les détaillants un peu partout à gauche et à droite, je pense qu'ils ont compris qu'une partie des consommateurs préfèrent étaler les dépenses des fêtes plutôt que de recevoir une énorme facture au mois de décembre ou au mois de janvier. Pis c'est sûr que quand les jouets sont annoncés à 30, 35 ou même 40% de rabais, ben un parent peut se dire « bon ben, tant qu'à tout acheter dans deux mois, pourquoi pas l'acheter maintenant? » Et d'ailleurs, avec les journées Prime, il y a des jouets là, t'sais, à 37, 33, 29%. C'est quand même des beaux gros rabais. Il y a encore, par exemple, l'envers de la médaille. Il y en a toujours un. T'sais, quand Noël commence plus tôt, et moi, je suis tellement coupable de ça, je vais peut-être acheter un cadeau tout de suite. Et là, ensuite de ça, il va y avoir le Black Friday. Ah, OK, il y a d'autres rabais. Et en décembre, on voit quelque chose où t'sais, les enfants changent d'idée tout le temps, veulent peut-être quelque chose de nouveau, la nouvelle patente, la nouvelle gogosse. Et là, soudainement, on a dépensé plus que le budget. Et donc, faut faire attention. T'sais, si vous commencez à faire les achats tout de suite, faites une liste, respectez le budget et faites attention parce que à partir d'aujourd'hui, vous allez en voir toutes sortes des rabais. Hein? Et t'sais, plein de catégories, on va dire 32% de rabais ici, 41% là. Et c'est sûr que c'est alléchant quand on voit quelque chose et que ça dit le fameux « était à 159, maintenant 99 ». Mais est-ce que ça vaut vraiment 159? J'ai comme l'impression que souvent, on hausse les prix de était à pour avoir l'air d'un rabais un petit peu plus alléchant. Et donc, tu sais, comparé ailleurs, une cafetière à 30% de rabais sur Amazon est peut-être au même prix chez Canadian Tire ou chez Walmart ou au Best Buy ou peu importe le grand magasin qui est près de chez vous. Et donc, faites votre magasinage. Je le dis parce que je me suis déjà fait prendre. Je suis pas trippé. Mais à partir d'aujourd'hui, 6 octobre, est-ce que c'est trop tôt pour parler du magasinage du temps des fêtes? Mais ça a l'air que selon les commerçants, la réponse, c'est non. Hey, hier soir, si vous avez regardé la soirée électorale, eh bien, vous avez fait comme Marie-Christine Proulx, mais curieux de savoir, est-ce que de votre côté, il y avait des enfants qui posaient beaucoup, beaucoup de questions? Marie-Christine a eu droit à tout un questionnaire politique à la maison. On en parle avec elle. C'est notre complice du jour. Marie-Christine Proulx est avec nous tout de suite après Bryan Adams, Rod Stewart et Sting. Chanson qu'on a retrouvée sur la bande originale des Trois Mousquetaires en 1993. Une chanson qui avait passé trois semaines au numéro 1 du Billboard Hot 100. Voici All for Love dans votre retour à la maison. Je vous souhaite un bon mardi. Merci d'être là. 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

0: Ok, oui, on va parler famille avec Marie-Christine Proulx. Comment ça va?
1: Ça va bien, toi?
0: Ça va bien, ça va bien. On va parler politique parce que, ben, comme plusieurs, moi hier, je regardais la soirée politique, mes enfants ne veulent pas être là, les tiens aussi. Toi, tu as eu droit à tout un questionnaire, ça a l'air?
1: Ben écoute, je sais pas comment c'est passé. Moi, j'ai envie de te dire, ma journée électorale au grand complet hier, de un, mes enfants voulaient venir voter avec moi. Ils voulaient voir comment ça se passait. Puis avant même de parler de ma soirée électorale, et je pensais jamais parler de soirée électorale moi-même, ça me fait sourire, mais je veux juste saluer les profs et les enseignants qui, autant mon gars au primaire que ma fille au secondaire, à quel point ils ont mis une importance. Puis moi, c'est ce que je trouve beau là-dedans. Tu sais, mes enfants ont posé tout le long de la campagne des questions sur les photos puis les pancartes qu'ils voyaient, puis les discussions qu'on avait aussi dans la famille puis tout ça. Fait que je trouvais ça beau et je salue ça. Même ma fille a fait la boussole électorale. J'ai fait la mienne avec elle sur le site de Radio-Canada. Tu sais, il y avait quelque chose de bien, bien fun. Mais pourquoi je veux revenir sur cette soirée électorale, c'est que oui, Patrick, je sais pas comment ça s'est passé de ton côté, mais je ne pensais pas qu'à l'âge de mes enfants, j'aurais autant de questions, mais il y en a une qui, je pense, s'est démarquée des autres.
0: OK.
1: CPSPP et premier ministre, est-ce qu'on va se séparer du Canada? Et je sentais une espèce de... Okay, c'est un peu grossier, comment je dis, mais de crainte, de peur de se dire, ah, oh, mais si on se sépare, qu'est-ce qui va arriver? Et là, j'avais une série de questions. Puis bien franchement, tu sais, on est capable d'animer une soirée électorale à la télé pendant 3-4 heures de temps, mais quand il s'agit qu'on on se fait nous poser ces questions-là, faut quand même savoir répondre, pas en 3 heures, mais en 30, 40, 50 secondes, mais savoir quoi répondre et l'expliquer pour l'âge de nos enfants.
0: C'est clair. Je suis à la même place. Je suis à la même place. T'sais, moi, j'ai une fille de 10 ans, un gars de 15 ans. Et donc, les deux posaient des questions, pas nécessairement le même type de questions.
1: Non, c'est ça.
0: Mais t'as raison parce que Juliette, pour elle, attends, on va se séparer. Tu sais, c'est quasiment comme des parents qui se divorcent.
1: Oui,
0: c'est pas,
1: exact.
0: Elle comprend pas l'implication économique, politique, peu importe. C'est juste une séparation. C'est jamais un mot positif, right?
1: Non, exactement. Mais c'est drôle que tu dis ça parce qu'effectivement, je sentais comme le mot séparation, ça avait une connotation très négative.
0: Oui.
1: Peu importe vos allégeances politiques. Mais tu sais, un référendum, c'est quoi? L'indépendance du Québec, c'est quoi? Fallait qu'on trouve une façon de leur expliquer. Mais tu sais, après ça, eux autres, c'est comment que c'est des jeunes, c'est curieux. OK, mais si on se sépare, est-ce qu'on garde le même argent?
0: Oui.
1: Est-ce que si on va en Ontario, on a besoin de notre passeport? Et là, à un moment donné, je veux dire, j'avais l'impression de... Écoute, il a fallu que j'aille lire certaines affaires. Puis là, il voyait gouvernement majoritaire à 64. Puis là, j'étais comme, c'est quoi les grandes nuances entre un gouvernement majoritaire? Et là, fallait tout, je leur explique. Je me disais, OK, attends un peu, là, je dois m'instruire aussi. Il y a des notions que je comprends. Mais tu sais, il y a des affaires où tu te dis, comment j'explique ça à un enfant? Fait que toi, comment tu l'as vécu, ta soirée électorale, toi?
0: Moi, j'ai trouvé que la soirée, elle est quand même... Pas qu'elle a passé vite, mais tu sais, ça arrive des fois qu'on reste et qu'on veille très tard.
1: Ouais.
0: Et très, très tôt dans la soirée, Radio-Canada annonçait que ça allait être le Parti québécois. On savait pas si c'était minoritaire ou majoritaire, mais on dirait que les grands enjeux étaient faits. Et donc, tu sais, on n'a pas passé la soirée au grand, grand complet à la regarder en toute franchise. Mais j'avais les questions des deux côtés. Et t'as raison, tu sais, faut comme un peu le démêler. Tu sais, au municipal, là, tu votes pour ton conseiller et pour ton maire. T'as deux votes. Tandis que là c'est pas le cas là, tu votes pas pour ton député et pour le chef, et la grande question qui revenait c'était, on voyait les cinq visages des cinq chefs.
1: Ben oui.
0: Et c'était une question de OK, mais là est-ce que c'est sûr que ces gens-là ont une job ou il y en a un qui va être élu puis l'autre a pas de job? Non.
1: Oui.
0: Et donc c'était vraiment d'expliquer que c'était très très possible que les cinq chefs de parti devenaient des députés et gardaient leur travail. Et là, Madame Fréchette m'a permis d'expliquer que c'était pas nécessairement automatique non plus.
1: Oh, écoute, ouais, non, j'avoue, dure soirée pour elle. Mais moi, j'ai une autre question pour toi, Patrick.
0: Ouais,
1: j'aimerais ça que tu y réfléchisses. Quand on explique la politique à nos enfants, est-ce qu'on leur apprend à réfléchir ou est-ce qu'on leur transmet simplement notre opinion? Samedi soir, on était dans un party de voisins et tout ça, et on s'est mis à parler politique. Puis j'ai envie de te dire que, on va en parler là, dans les prochaines secondes, mais faut faire attention à ce qu'on leur dit, parce que je pense que même très jeune, ça influence ce qu'ils disent sur certains politiciens sans même les connaître.
0: C'est certain. Et tu poses la question, je connais déjà ma réponse, parce que mon gars, qui n'est pas capable de voter, a des opinions politiques différentes des miennes.
1: Oui.
0: Et donc, je débat avec mon gars.
1: Ah,
0: et donc, on va continuer d'en parler. Tu vas voir, je pense que c'est bien intéressant. Tout de suite, écoute, on est là dans moins de trois. Rosé, Bruno Mars, Apathé, tout de suite, à Viva. Et notre complice du jour, Marie-Christine Proulx, est avec nous. On parle politique, c'est rare, mais on parle politique. Au retour, à Viva.
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0: 16h20, le lendemain de cette soirée électorale. Curieux de savoir comment vous l'avez vécu. Aviez-vous des enfants de votre côté? Parce que ça a été le cas de notre complice du jour, Marie-Christine Proulx. Et c'est drôle parce que la question, Marie-Christine, que tu nous posais il y a quelques instants, tu sais, est-ce qu'on doit laisser nos enfants bâtir leurs propres opinions politiques ou est-ce que, inévitablement, bien, on va un peu, tu sais, ils vont faire du copier-coller sur ce que papa et maman disent. C'est un peu normal.
1: C'est un peu ça, mais tu nous as quand même dit que toi, ton gars te confrontait. Mais je vais te poser la question. Ouais. Est-ce que t'es fier de lui parce qu'il y a un esprit critique ou d'un autre côté, t'as envie de dire, hey, mon grand, va réfléchir. Faut que tu sois comme moi. Faut que tu penses comme moi.
0: Je vais te dire, et c'est même pas qu'on pense pas pareil. C'est que mon gars, il a 15 ans. Aime beaucoup le hip-hop, est beaucoup, beaucoup ancré dans le hip-hop québécois, qui, en ce moment, vous avez peut-être vu ça dans les journaux, mais tu sais, il y a vraiment, tu sais, un vent de séparatisme dans la culture, dans la jeune culture québécoise. Et donc, ça se transmet dans le hip-hop. Et donc, Benjamin est très Québec libre. Québec est un pays. Et moi, à chaque fois qu'il me dit ça, je lui dis, moi, j'ai aucun problème, mais pourquoi tu penses ça? Parce que, tu sais, on posait la question, est-ce que nos enfants vont faire du copier-coller sur nous? Ils vont faire du copier-coller quelque part à un moment donné. Et donc,
1: ben, c'est sûr.
0: Donc le copier-coller, d'accord. OK, tu l'as pris dans ton hip-hop. Pas de trouble, Benjamin. Mais pourquoi? Moi, je veux que tu me l'expliques. Et,
1: ben,
0: je lui dis toujours, tu peux avoir l'opinion qui te fait plaisir, mais il faut que tu sois capable de la défendre.
1: Ben, c'est un peu ça. Puis c'est drôle parce que... Mais je trouve ça quand même intéressant. Puis tu sais, il y a tous les faits. Écoute, je sais pas si tu t'es promené sur les réseaux sociaux aujourd'hui, mais écoute, le nombre de vidéos. Puis là, tu sais, les jeunes qui regardent ça, tu dis, oh, attends un peu, là, faut faire attention. Tu sais, moi, mon enfant qui me disait, j'ai vu ça sur TikTok, m'a dit, OK,
0: c'est ça.
1: Correct, mais on va jaser un peu plus en profondeur.
0: Oui.
1: Mais il reste que... Pourquoi j'ai amené cette question-là? Moi, mes enfants sont encore jeunes là, pour avoir une opinion politique, 11 ans et 13 ans, t'auras compris. Sauf que samedi dernier, on était dans un party de voisinage, puis on s'est mis à parler de politique. Ma fille était avec nous autres, puis tu sais, autant il y en a qui étaient pour Parti libéral. Il y avait de tout, je te dirais. Mais il y avait quand même une genre de confrontation, discussion d'adultes, là, pas méchamment, mais entre PSPP, le Parti libéral, puis on tenait des propos. Et en revenant à la maison, ma fille a quand même tenu les mêmes propos que nous, on disait, que son père disait, que moi, je disais, de nos craintes face à un Québec qui pourrait se séparer, qui pourrait devenir un pays et tout. Mais je me suis dit, ah, à quel point il faut faire un petit peu attention aussi à ce qu'on dit. Parce qu'il y a des paroles qui ont été dites aussi dans cette soirée-là, banale, là, dans le sens que, tu sais, c'était une conversation de voisins, on avait du fun. Mais tu dis, ouais, il ne faudrait pas qu'ils répètent ça, tu comprends, nécessairement, ou du moins, non, mais pas qu'ils répètent pas. Il n'y a rien de méchant qui a été dit, mais qui se fie uniquement à ça.
0: Dans un groupe d'amis, si tu as trois amis qui disent, tu sais, qui ont des points de vue différents, les trois vont dire quelque chose, et puis des fois, ça se dit de façon d'adulte, là.
1: Ouais, exactement. Mais tu
0: comprends.
1: Mais je pense qu'il faut juste comme, tu sais, leur laisser un peu de liberté. Mais j'ai hâte de voir, moi, à quel point quand mes enfants vont vraiment avoir, tu sais, la maturité de voter puis comprendre la politique, si ils ont une opinion différente, à quel point on essaie inconsciemment de les influencer, parce que on essaie d'avoir les bonnes valeurs et tout ça. Mais en politique, je trouve ça toujours, toujours délicat. Puis même entre amis, tu sais, on parle des enfants, Patrick, là.
0: Ouais.
1: Mais tu sais, je reviens à notre discussion de samedi. C'est là que tu vois que la politique, c'est toujours délicat. À jaser.
0: C'est
1: clair. Il y a quelque chose de bien, bien le fun là-dedans. Mais bref, une chose est sûre, ça a été une longue campagne. Bravo à tous les politiciens parce
0: absolument.
1: Que pour vrai, tu sais, il y a des victoires, il y a des pertes, il y a tout là-dedans, mais ça reste que c'est quand même des journées intenses pour ces politiciens-là.
0: Et ça fait des soirées le fun parce que moi aussi, j'avais vraiment les deux côtés. La fille de 10 ans, Juliette, qui posait des questions. Pour elle, c'est une belle soirée d'éducation, tu sais, vraiment juste du système. Il
1: n'y
0: a même pas d'opinion là-dedans. Il y a simplement du voici comment ça fonctionne. Puis pour mon gars, ben, il commence à être à cet âge. Ou moi, je veux juste m'assurer que ses opinions sont fondées quelque part et pas juste sur TikTok. Il a le droit de penser ce qu'il veut. Il a le droit d'appuyer qui bon voudra, là, tu sais, quand il va avoir le droit de voter. Mais ultimement, tu sais, là, la politique, c'est toujours touchy. On s'entend. Mais en tant que parent, on le fait d'une façon ou d'une autre. Et puis moi, je vais mettre du brocoli dans l'assiette de mon gars puis je vais dire, écoute, voici pourquoi c'est important de manger des légumes. Puis si tu manges pas lui, ben mange-en un autre. Puis ensuite de ça, à toi de prendre ta décision sur quel légume tu vas mettre. Mais on les éduque et puis ensuite de ça, ils font leur choix.
1: Sincèrement, ton analogie avec le brocoli est fantastique. Écoute, je sais pas comment terminer mieux que ça. Je trouve ça beau. J'aurais aimé t'avoler. J'aurais aimé ça l'avoir pensé avant. Hey, moi, je vote pour Pat Langlois.
0: That's it.
1: Pat Langlois. Voilà.
0: Hey, Marie-Christine, je te souhaite une belle semaine. J'espère que tu as gagné tes élections. Cette fameuse phrase, ça me fait rire.
1: Oui, effectivement. Et mais aussi, bonne semaine à vous tous aussi.
0: Tu salues tes enfants.
1: Oui, d'accord. Toi aussi.
0: On se laisse avec. Bon, on se laisse pas. On continue avec Darren Vaudreuil. Mauvais garçon, 16h25, c'est votre retour à la maison ici à Viva. Je vous souhaite un bon mardi après-midi. Salut Marie-Christine!
1: Salut!

0: Je vais avoir besoin de vous, chers auditeurs de Viva, via la messagerie texte au 1-866-56-RADIO, 1-866-56-72-346. C'est un débat inutilement important. Je vous dresse le portrait. Vous êtes dans un party, il commence à être tard, il y a encore plein de monde. Est-ce que vous devez absolument faire le tour de tout le monde, un à un, avant de partir? Dire merci, bye, bye, à la prochaine. C'est une question très sérieuse ce soir. À partir de combien d'invités est-ce qu'on a officiellement le droit de quitter sans dire bye? C'est quand même une grosse question. Une question que je me pose souvent quand je suis dans des événements. Et donc, 1-866-56-72-346. À partir de combien d'invités est-ce qu'il doit avoir dans un party pour qu'on puisse partir sans dire bye à tout le monde? Savage Garden s'en vient en musique et ce débat inutilement important s'en vient au retour. À Viva, la musique!
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37 minutes, c'est l'heure du débat inutilement important. Et mon Dieu, que j'ai toute une question pour vous. Convaincu que vous vous êtes sûrement déjà posé cette question-là. Je suis heureux de savoir à partir de combien d'invités est-ce qu'on peut partir sans dire bye. Et j'ai besoin qu'on établisse une règle officielle aujourd'hui. Tu sais, vous êtes dans un party, vous voulez partir. S'il y a 6 personnes, évidemment que vous dites bye. Mais s'il y en a 200, personne ne s'attend à ce que vous fassiez la tournée. Et donc là, on a établi les balises, mais elle est où la ligne entre les deux? À partir de combien d'invités est-ce que vous avez le droit de disparaître sans dire bye? Est-ce que c'est 10, 20, 30, 40? Textez-moi 1-866-56-RADIO parce que oui, on parle du fameux Irish Exit. Ça a un nom. Et c'est exactement ça. Tu prends ton manteau, tu pars sans déclencher le fameux cérémonial de départ où tu dois serrer la main de tout le monde. Et tu sais, je pense que la taille du party change complètement les règles. T'sais, 8 autour de la table, c'est sûr que si je pars sans dire bye à personne, soudainement, les gens vont se retourner et vont dire, ben, you Patrick, puis pourquoi est-ce que sa voiture n'est plus là? Ça, c'est pas nécessairement gentil. Mais même si je suis dans un party, tu sais, un party de cours, puis il y a 40 personnes, tu sais, pour faire les choses correctement, je vais retrouver les autres, ceux qui m'ont reçu. Je vais interrompre la petite conversation, je vais les remercier. Mais là, en même temps, je sais que les gens qui sont en train de parler, hein, tu t'en vas, et là, en partant, tu vas croiser quelqu'un, pat, tu pars. On dirait que, et c'est pas juste moi, là, c'est tout le monde, on dirait que c'est ça. Tu sais, quand tu quittes, tous les gens qui sont là veulent que tu restes. Et donc, je le comprends, moi, le Irish Exit, mais il faut comme qu'on établisse des règles, tu sais. On dirait que pour moi, c'est une grosse question. À 25 personnes, je pense que je peux partir sans annoncer au reste de la planète que c'est le temps de partir et c'est correct. Ceci dit, sur la messagerie texte, Nathalie a un très bon point. Elle dit, peu importe le nombre de personnes, tu dois absolument dire au revoir à la personne qui t'a invité. Je m'en fous s'il y a 200 personnes à ton party. Tu dois au moins dire au revoir aux autres. Ce qui est sûrement vrai et ce qui est sûrement ce que ma mère dirait parce qu'elle m'a bien élevé. Et donc, je vais établir qu'il faut toujours dire au revoir à au moins la personne qui vous a invité. Mais je trouve qu'à 25 personnes, tu peux quitter sans dire bye, puis d'après moi, il n'y a personne qui va t'en tenir rigueur. Bon, un autre dossier de réglé. On continue en musique avec deux frères. Voici On a mis de la lumière jusqu'à 18h. C'est Pat Langlois qui vous accompagne. Je vous promets que je vais vous dire bye tantôt, même si vous êtes sûrement bien, bien plus que 200. À vivant!

Dans le showbiz, dans quelques minutes, Simple Plan fait quelque chose qu'il n'avait pas fait depuis plus d'une décennie. Brian May de la formation Queen prend une décision difficile. Taylor Swift continue d'empiler les records comme elle fait constamment. La chaîne MTV ramène un classique des classiques. Il y a un grand hommage qui se prépare pour Dolly Parton. Et A$AP Rocky, le rappeur conjoint de Rihanna, pose un geste assez classe. Merci. Je vous explique tout ce qu'il y en a dans le showbiz au retour. Et en musique, la chanson qui vient de passer 24 semaines au numéro 1 du Billboard Hot 100 en établissant du même coup un record. Ella Langley, Choosing Texas, sera là à Viva dans un instant.

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notre deuxième complice du jour, Audrey Turgeon, CPA, va venir nous parler de toute une question. La question du liquidateur testamentaire. Vous avez besoin d'en avoir un. On vous a peut-être même déjà posé la question.

0: Si vous accepteriez, eh bien, savez-vous dans quoi vous vous embarquez? Et est-ce que vous savez ce que vous avez besoin de préparer pour ceux qui vont le faire pour vous après votre départ? Toute une question. On va en jaser, oui, avec Audrey. Mais pour tout de suite, c'est l'heure du showbiz. À Viva!
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0: On vient tout juste d'entendre Ella Langley avec Choosing Texas, chanson qui vient de passer 24 semaines au numéro 1 du Billboard Hot 100, mais qui a été délogée par qui? Par quelle tune? Je vous dis ça dans quelques instants. D'abord, la grande nouvelle du jour, c'est la formation québécoise Simple Plan qui a annoncé ce matin le Bigger Than You Think Canada Tour, 15 villes dans 8 provinces. Et faut être courageux, faire le tour du Canada en janvier et février. Ça va se passer dans quelques mois. Et pour un groupe montréalais, pour un groupe québécois qui tourne constamment partout dans le monde, c'est quand même assez fou. Ce sera leur première tournée pan-canadienne en plus d'une décennie avec un package qui va être assez impressionnant. Merci. Simple Plan, Yellow Card et Bowling for Soup avec la formation Mariana's Trench qui va s'ajouter pour quelques dates dans l'ouest du pays. Pour nous ici au Québec, ben, la date qui compte, c'est celle du Centre Bell le vendredi 12 février 2027. Les préventes commençaient aujourd'hui et donc c'est fait. $1 de chaque billet qui va être remis à la fondation Simple Plan. Pendant que Simple Plan part en tournée, eh bien la formation Queen, elle, a annoncé qu'elle ne le ferait plus. Brian May est pas mal plus catégorique qu'il a été auparavant. Après 50 ans de tournée, il ne veut plus repartir sur la route. Le dernier spectacle de Queen et Adam Lambert remonte au 14 février 2024. Et ce qui est arrivé, alors qu'il a 79 ans, Brian May a perdu un ami pendant sa plus récente tournée. Il voulait aller aux funérailles et il a réalisé que son horaire ne le permettait pas. Et donc, il veut désormais avoir un petit peu plus de temps pour lui, passer du temps avec sa femme, ses petits-enfants et étudier l'astrophysique. Mais voici la petite twist qui pourrait peut-être ramener Queen sur scène. Brian May a dit avoir visité la sphère à Las Vegas et qu'il verrait très bien un spectacle de Queen là-bas. Donc, peut-être ne jamais dire jamais. Et donc, Ella Langley a été détrônée par quelle chanson au sommet du Billboard Hot 100 cette semaine? Celle-ci. Patient Zero de Taylor Swift qui entre directement au numéro 1 du Billboard. C'est son 16e numéro 1 en carrière. Et voilà le chiffre qui fait la nouvelle parce que dans les 68 ans d'histoire du Hot 100, il y a seulement deux artistes qui ont maintenant davantage de numéro 1 que Taylor Swift. Les Beatles avec 20 et Mariah Carey avec 19. Si vous avez suivi et si vous avez été partie de la génération MTV, vous avez sûrement déjà connu l'émission TRL qui était animée par Carson Daly. Eh bien, TRL sera de retour en 2027 pour un spécial. Donc, ce ne sera pas tous les après-midi comme dans le temps, mais avec JoJo, Maya, Ashanti, JC Chazet de NSYNC et Nelly. On dirait que moi, j'ai tellement regardé cette émission-là, je devais absolument faire cette nouvelle. Après le départ de Dolly Parton, eh bien, le Country Music Association a annoncé un énorme spectacle d'hommage. 2 heures, ça va être intitulé « I Will Always Love You », en hommage évidemment à Dolly Parton, présenté le 21 octobre sur la chaîne ABC avec un casting absolument incroyable. Reba McEntire, Carrie Underwood, Brad Paisley, Kelsey Ballerini, Lainey Wilson, Darius Rucker, Little Big Town, Little A, Zach Brown Band, Vince Gill, Ashley McBride, Ella Langley. En fait, toutes les grandes stars du country vont être là. Et en terminant, A$AP Rocky, rappeur conjoint de Rihanna, fait quelque chose de quand même noble. Lui, qui est jamais allé à l'université, a annoncé une nouvelle bourse avec un étudiant qui aura ses 4 années universitaires entièrement payées, frais de scolarité compris, tout ça. Super nouvelle. Je trouvais que c'était important de la partager. On continue en musique avec un gars qu'on a découvert sur le web. Moi, en tout cas, c'est grâce à TikTok que je connais Miles Smith. Voici Stargazing à Viva. La musique.

0: C'est une grande fierté que j'ai à tous les après-midi de pouvoir vous accompagner dans votre retour à la maison et surtout de le faire avec de l'aussi bonne musique. Et la prochaine heure, ça sera pas différent. Kane Brown et Marshmello vont venir faire un tour. Ed Sheeran va être là également. Teddy Swims dans un instant. Shakira avec Burna Boy. Je vous le dis, la musique est solide. Je vous accompagne jusqu'à 18h. Et dans un instant, je ne serai pas seul parce que ma complice du jour, Audrey Turgeon, qui est CPA, va être là. On va parler de quelque chose qu'on préfère souvent remettre à plus tard. On va parler de succession. Nommer quelqu'un liquidateur ou même accepter de l'aide pour quelqu'un d'autre, ça paraît super simple sur papier, mais est-ce qu'on sait vraiment ce qu'on accepte? Audrey va venir démêler tout ça pour nous. Et j'ai pour vous votre chiffre du jour qui est 48 aujourd'hui. Pourquoi? Bien parce que 48% des incendies dans nos maisons sont liés à une même grande cause. Quand même fou, un incendie sur deux causé par quelque chose. D'après vous, qu'est-ce que c'est? 1-866-56-RADIO. La réponse, je vous la donne au retour à Viva!
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5: Bonjour, ici Claude Marquis. Voici vos actualités. Le nouveau député d'Arthabasca, l'érable, Tarek Enoud, entend faire de la santé une priorité. Il veut notamment poursuivre la modernisation de l'Hôtel-Dieu d'Arthabasca à Victoriaville et attirer davantage de médecins et d'infirmières dans la région. Tarek Enoud se dit également favorable à une décentralisation des décisions en santé et à une réflexion sur la création d'une zone socio-sanitaire distincte pour le centre du Québec par son parti.
6: Absolument. C'est sûr qu'avec l'élection de Dr. Karim Ayoubi, notre porte-parole au niveau de la santé, et encore plus maintenant avec le Dr. Langlois de Nicolas Bécancourt, et justement le fait que Dr. Langlois est voisin à nous, on va pouvoir vraiment travailler sur ces enjeux-là.
5: Par ailleurs, il assure vouloir représenter tous les citoyens, y compris ceux qui n'ont pas voté pour lui. Le député sortant d'Arthabasca l'érable, Alex Boissonneau, a été défait lundi soir. Malgré sa déception, il demeure optimiste quant à l'avenir du Parti québécois, qu'il estime porteur d'un vent de changement. Après seulement un an à l'Assemblée nationale, le péquiste affirme avoir été surpris par le résultat malgré des signes encourageants durant la campagne. Il n'écarte pas un éventuel retour en politique, laissant entendre que ce n'est peut-être qu'un au revoir. Et le maire de Victoriaville, Vincent Bourassa, entend travailler avec le nouveau député d'Arthabasca l'érable, Tarek Enoud, pour faire avancer les dossiers de la ville. Il a aussi salué le travail d'Alex Boissonneau, avec qui il dit avoir eu une excellente collaboration au cours de la dernière année. C'est ce qui complète vos informations. 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
5: 17h03, j'espère que la journée de travail est terminée. Chose certaine, on finit notre journée ensemble. Pat qui vous accompagne jusqu'à 18h, jusqu'au hit à Pat avec des grosses tunes, du gros fun et des sujets qui, d'après moi, vont vous en apprendre pas mal. Mais tout d'abord, je dois absolument vous donner la réponse au chiffre du jour parce que sur la messagerie texte, j'ai reçu quelques réponses. Je vous rappelle la question. 48% des incendies dans nos maisons sont liés à une même grande cause. Laquelle? Sur la messagerie texte, j'ai vu problème électrique, cuisson, chauffage, cigarette, chandelle, un appareil défectueux. Eh bien non, c'est par nous. C'est par nous. 48% des incendies sont liés à une distraction, une erreur humaine. Bon, ceci dit, ça peut être la cigarette ou la chandelle, mais je trouvais que le chiffre était quand même particulièrement pertinent cette semaine puisque c'est la semaine de la prévention des incendies au Québec. Puis on imagine toujours que ça commence par un problème électrique mystérieux ou quelque chose qui prend feu. Mais non, une fois sur deux, il y a un geste humain, le nôtre, derrière un feu. Et donc, soyons vigilants. C'est quand même près de 5000 maisons au Québec qui sont endommagées par un incendie à chaque année. Et donc, on va faire attention. Hey, 48%. On a notre complice du jour qui nous accompagne dans quelques instants ici sur les ondes de Viva. Audrey Turgeon, qui est CPA, va venir nous parler de succession. On vous a peut-être demandé d'être liquidateur de succession. Est-ce qu'on sait vraiment dans quoi on s'embarque? Parce qu'on peut dire oui pour rendre service à quelqu'un qu'on aime, pour ensuite découvrir que c'est une responsabilité beaucoup plus lourde qu'on s'imaginait. On va faire le tour de tout ça dans quelques instants, mais tout d'abord, un peu de musique. On va retourner en 1998 avec Stars on 54, le classique. On peut dire classique, hein? Ben ouais, ça fait près de 30 ans. If You Could Read My Mind s'en vient tout de suite après Teddy Swims. Voici Mr. Know-It-All jusqu'à 18h. C'est Pat qui vous accompagne. À Viva!

0: Mardi vers 17h10 avec Audrey Turgeon, CPA. Allô Audrey!
1: Salut, ça va bien?
0: Ça va bien, merci toi-même.
1: Oui, merci.
0: Je suis content de te retrouver parce qu'on va parler de quelque chose qui va tous nous concerner d'une façon ou d'une autre. Et c'est parti d'une étude sur laquelle je suis tombé cette semaine. C'est une étude auprès de 3000 Canadiens qui révélait que 76% des gens accepteraient d'être liquidateur testamentaire d'un proche, mais sans nécessairement comprendre tout ce que ce rôle-là implique. Et j'imagine qu'on dit tous oui parce qu'on veut être sympathique, mais c'est pas nécessairement évident ce rôle-là.
1: Ben non. Puis toi, est-ce que tu sais concrètement c'est quoi?
0: Je sais que j'en ai parce que j'ai un testament et donc je sais, à l'époque, je pense même qu'on appelait ça des exécuteurs testamentaires.
1: Oui, exactement, c'est l'ancien terme.
0: OK, donc je suis vieux. Personne ne m'a jamais demandé d'être le leur, quoique je suis peut-être impliqué dans les successions
1: peut-être,
0: de mes parents.
1: Mais tu le sais pas. Non, mais des fois, on ne sait pas toujours qu'on l'est. Fait qu'on va pouvoir parler de ça aujourd'hui. Concrètement, c'est quoi? Ben, tu sais, c'est pas juste de lire un testament, de distribuer de l'argent aux héritiers. Il y a quand même plusieurs responsabilités qui viennent avec ça, plusieurs étapes administratives également, dont notamment de rechercher le testament au besoin, le faire vérifier, retrouver les héritiers, les contacter, informer les gouvernements, les institutions financières, ouvrir un compte bancaire au nom de la succession, dresser l'inventaire de tous les biens, payer les dettes, produire les déclarations d'impôts. Ben, comme on voit, là, c'est plusieurs responsabilités là, qui viennent avec ça.
0: Et si 76% des Canadiens, c'est peut-être votre cas à la maison, si on accepterait de faire ça, serais-tu d'accord à dire qu'on a souvent tendance à sous-estimer le travail qui vient avec la job?
1: Oui, parce que je pense qu'on n'est pas vraiment renseigné sur tout ça qui vient avec. Puis, tu sais, spontanément, on a envie de dire oui, tu sais, on aime la personne. Je veux dire, on veut rendre service à cette personne-là, mais on pense pas à toutes les démarches qui viennent avec. Tu sais, c'est normal. Puis quand toutes ces démarches-là finalement arrivent, puis que on est nous-mêmes dans une période de deuil, puis on doit s'occuper de tout ça, puis en même temps, on a besoin de comprendre la situation financière de la personne, mais là, cette personne-là n'est plus là, dans le fond, pour répondre à nos questions. Fait que c'est sûr que ça vient compliquer la tâche, là.
0: C'est une job qui peut quand même prendre beaucoup de temps. Là, c'est des heures qu'on doit mettre. Et c'est sûr que ça va peut-être en plus s'étaler sur plusieurs semaines parce qu'il y a des choses qui ne se passent pas du jour au lendemain. Combien de temps est-ce que tu penses que ça peut prendre tout ce travail-là d'être liquidateur?
1: C'est sûr, ça dépend de la complexité de la situation financière de la personne. Est-ce qu'elle a 5 comptes ouverts dans plusieurs institutions financières? Est-ce qu'elle a une entreprise? Est-ce qu'elle a beaucoup de dettes un peu partout? Hein, c'est sûr que plus c'est simple, plus ça va être rapide, là.
0: Et est-ce que c'est un rôle qui, des fois, peut être rémunéré?
1: Oui, ça peut être rémunéré, exactement. Si la personne n'est pas héritière, ça peut être rémunéré.
0: OK, ça peut ou ça l'est? Oui. Comment ça fonctionne?
1: Non, ça ne l'est pas nécessairement, là. Est-ce que si la personne est héritière, elle n'est pas rémunérée? Fait qu'on, dans le fond, fait que c'est ça.
0: Et donc, si, disons, par exemple, on va faire un exemple concret, là, c'est mes parents, un jour, et donc je suis liquidateur testamentaire, je suis, j'espère, dans leur bonne grâce et héritier, et donc c'est un travail pas rémunéré. Si, par contre, moi, de mon côté, j'ai peut-être mis mon comptable comme liquidateur testamentaire, est-ce que ça fait en sorte qu'automatiquement, il va être payé par la succession ou faudrait que je l'aie mis dans mon testament?
1: Là, écoute, je sais pas tout les petits détails qui viennent avec, mais il y a un montant là, qui est prévu si la personne n'est pas héritière pour être rémunérée justement pour le temps qu'elle va mettre là-dedans.
0: Et c'est fou parce que tu sais, ça démontre toutes les questions que j'ai là. J'ai même pas une feuille, c'est les questions qui viennent automatiquement en tête. Et c'est sûr qu'on en a plein, donc il faut regarder ça avant d'accepter. Est-ce qu'on est obligé d'accepter si par exemple mon meilleur ami m'en a jamais parlé, il décède et là j'apprends que je suis liquidateur, c'est comme je suis pogné avec ça?
1: Bien, généralement, non, on n'est pas obligé d'accepter. Okay. Le Code civil prévoit qu'une personne n'est pas tenue d'accepter la charge de liquidateur, sauf si elle est le seul héritier. Okay. Dans ce cas-là, elle est obligée de l'être. Sinon, comme tu parlais de ton comptable tantôt, j'imagine qu'il n'est pas héritier, donc il pourrait refuser ce rôle-là.
0: Hein? On se connaît depuis si longtemps, par contre.
1: Okay. Donc, je pense que c'est quand même bien de parler de ça à la personne à qui on va le demander avant, sachant que la personne peut le refuser. Je pense que c'est bien qu'on sache un peu à quoi s'attendre puis que la personne concernée également sache à quoi s'attendre.
0: Je trouve que c'est tellement fascinant, surtout avec ces chiffres-là, que tu sais, la grande majorité des gens diraient oui. Et clairement, je pense qu'on n'est pas plusieurs à savoir dans quoi on s'embarque. Je veux que tu restes avec nous, Audrey, parce que dans un instant, on va faire l'envers de la médaille, parce que là, on vient de parler de la personne qui hérite de la responsabilité, mais tu sais, si on faisait l'exercice à l'envers, si quelque chose nous arrive à nous demain, est-ce que notre liquidateur ou votre liquidateur serait par où commencer? C'est la question qu'on se pose tout de suite après Ed Sheeran. Voici Eyes Closed. C'est jusqu'à 18h que je vous accompagne ici à Viva la Casa. Audrey Turgeon, CPA, est avec nous. Si vous avez des questions pour elle, n'hésitez pas. 1-866-56-RADIO via la messagerie texte.

0: fascinant avec notre complice du jour, Audrey Turgeon. On parlait de succession et t'es tellement bonne, Audrey, pendant que Ed Sheeran nous chantait ça. T'as trouvé la réponse à la question si l'exécuteur testamentaire ou le liquidateur testamentaire ne fait pas partie du testament, il peut être rémunéré. En fait, il l'est automatiquement.
1: Exactement. Fait que la rémunération va représenter entre 1 à 5 % de la valeur des biens de la succession, okay, ou sinon un tarif horaire raisonnable. Okay. Donc ça, c'est si le liquidateur est non héritier. Et s'il est héritier, ben la loi présume qu'il agit gratuitement parce qu'il va profiter déjà de la succession.
0: On parle depuis quelques minutes de devenir liquidateur de la succession, mais à l'inverse, nous, malheureusement, on va tous un jour décéder et donc il faut désigner des gens. Est-ce qu'on est obligé de leur dire ou ça peut être comme une surprise?
1: Ça peut être une surprise, mais ouais, je pense que c'est recommandé quand même qu'on ait la discussion avec eux pour qu'ils sachent au moins à quoi s'attendre puis que nous, on aille la discussion. Fait que là, j'ai répertorié justement qu'est-ce que notre liquidateur devrait savoir comme ouais, information. Surtout, dans quel endroit se trouvent nos informations financières? Fait que nos institutions dans lesquelles j'ai des comptes bancaires, sont où mes CELI, sont où mes REER? Est-ce que j'ai des régimes de retraite? C'est quoi les assurances vie que j'ai, mes hypothèques, marge de crédit, carte de crédit, mes propriétés? Fait qu'il y a quand même beaucoup de choses. Fait que c'est sûr, si on n'a jamais eu la discussion avec notre liquidateur, lui, il va se retrouver avec toutes ces démarches-là, puis il aura aucune idée de où s'y prendre puis de quoi faire avec tout ça.
0: Tu sais, même de nos jours, tout est digital. Est-ce que, j'ose imaginer que tu vas me dire que c'est pas prudent de donner mes mots de passe de mon compte en banque à mon liquidateur?
1: Ben effectivement, tu sais, dans ce cas-là, tu sais, de plus en plus, tout est en ligne, tous nos comptes de banque, toutes nos choses. Puis tu sais, on n'a pas besoin de donner nos mots de passe à notre liquidateur parce que ça serait peut-être pas super prudent dès maintenant de le faire. Mais le gouvernement du Québec, il indique qu'on peut laisser soit sous pli cacheté au besoin, tu sais, nos renseignements avec nos identifiants, avec nos mots de passe pour faciliter le travail du liquidateur. Ou sinon, il y a des gestionnaires de mots de passe qui existent aussi. Donc ça, c'est tout en ligne. Puis on peut justement dès maintenant comme réfléchir à quelle façon là qu'on pourrait partager là par après nos mots de passe. Qu'est-ce qui serait le plus évident pour nous là?
0: Et comment choisir un bon liquidateur? Parce que tu sais, j'imagine que tu y vas justement avec comme meilleur. Moi, j'ai pris mon meilleur ami et mon comptable. Puis je pense que à t'écouter là, je trouve que c'est un bon choix parce que mon meilleur ami, ben il a mes meilleurs intérêts à cœur, puis mon comptable, il connaît, tu sais, il sait où est mon argent.
1: Oui, exactement. Ben je pense que ça facilite la tâche.
0: C'est sûr.
1: Ben, tu sais, tu veux avoir confiance en la personne. Tu veux aussi que ce soit une personne qui est à l'aise quand même dans des démarches administratives, hein, parce que là, comme on voit, il y a beaucoup de gens, d'institutions, de personnes à contacter, autant les déclarations d'impôts. Tu sais, il y a vraiment beaucoup de paperasse, là. Fait que c'est sûr, ça prend moindrement quelqu'un qui est à l'aise avec tout ça, là.
0: C'est drôle parce que je me rappelle pas quand j'ai fait mon testament de nécessairement avoir eu cette conversation-là et j'ai l'impression que ça devrait aller un avec l'autre. Tu sais, tu fais ton testament, tu nommes un liquidateur testamentaire, eh bien, voici ce que tu dois lui donner. À quelle fréquence est-ce qu'on devrait mettre tout ça à jour?
1: Le testament?
0: Mais toutes ces informations pour ton liquidateur.
1: Le faire au moins une fois. Oui. Tu sais, je pense peut-être à chaque année, on peut le revoir. Si, par exemple, on a changé des mots de passe, si on a ajouté un compte de banque, si on a un prêt supplémentaire. Fait qu'au moins, tu sais, d'avoir une base de prêt. Fait que les documents importants, c'est quand même important que notre liquidateur le sache. Tu sais, il est où mon testament? C'est quoi le nom de mon notaire? Sont où mes contrats d'assurance? Mes dernières déclarations d'impôts? Est-ce que j'ai des documents concernant mon entreprise, mon contrat de mariage? Fait que c'est toutes des choses que notre liquidateur devrait au moins savoir. Ben, ça se trouve où, ça? C'est où que je vais chercher l'information?
0: Je le sais qu'on a... On n'a jamais envie d'avoir ces discussions-là, on dirait. On n'a jamais envie de penser à cette fatalité-là. Mais j'espère que je ne suis pas le seul qui réalise que j'ai bien du ménage à faire dans mes dossiers et dans mes affaires.
1: Oui, c'est sûr que si on se dit, si demain matin, il arrive quelque chose, puis là, il y a quelqu'un qui doit arriver chez moi, puis écoute, trouver mes documents, fouiller dans mes affaires, est-ce que ça va être un bordel pour lui, tu sais, où il va savoir se retrouver là, quand même un peu? Là.
0: Ben, merci beaucoup pour toutes ces informations. En tout cas, ça donne... Je pense que ça nous donne tous bien des devoirs. Puis j'espère que mon comptable n'est pas à l'écoute parce que là, il vient de réaliser qu'il allait seulement avoir 1 % de mes avoirs. Puis là, s'il y a bien quelqu'un qui le sait que c'est pas beaucoup, c'est lui. Audrey, je te souhaite une super belle semaine. Merci d'avoir été là.
1: Merci, bonne semaine.
0: Salut, voici Bleu Jeans Bleu. Scotch et poche à Viva.

0: Est-ce qu'il y a des fans de restants parmi nous? Tu sais, il y en a toujours qui adorent les restants le lendemain, d'autres qui sont pas capables. On dirait que ces deux personnes-là se rencontrent et se marient. Est-ce que vous trouvez qu'il y a des plats qui sont réellement meilleurs le lendemain? Tu sais, la lasagne, la spaghetti, le chili. On dirait qu'on dit ça depuis toujours, mais est-ce que c'est vrai? Eh bien, il y a des chercheurs qui ont décidé de le tester pour de vrai, et le résultat m'a surpris. Puis avant que je vous le donne, ben textez-moi le plat qui chez vous est meilleur le lendemain. On vérifie ça au retour et en musique. Il y a du solide qui s'en vient. C'est une de mes tunes préférées. Kane Brown et Marshmello, Miles on It, s'en vient. À Viva!
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On dit toujours qu'il y a des plats qui sont meilleurs réchauffés le lendemain. Je suis convaincu que chez vous, il y a quelqu'un qui trouve que les restants, c'est tellement meilleur. Ça peut être la lasagne, le chili, le curry. Sur la messagerie texte, c'est Marianne qui dit le spaghetti, même pas proche. La sauce est toujours meilleure réchauffée le lendemain. Mélanie de Victo a dit que c'est la pizza, mais la pizza froide. Et donc, est-ce que c'est réellement vrai qu'on est tous convaincus de ça, que les restants sont meilleurs le lendemain? Eh bien, il y a des chercheurs qui ont décidé de faire un vrai test à l'aveugle. C'est des chercheurs de l'Université de Deakin en Australie qui ont préparé 4 plats et ont fait goûter les plats frais et après une nuit au frigo, sans dire aux participants quelle version était laquelle. Et ça a l'air que notre grande théorie de c'est toujours meilleur le lendemain, ben ça passe pas vraiment au test. Sur les 4 plats, il y en a un seul où les testeurs étaient pas capables de désigner si ça avait été fait le lendemain ou la journée d'avant ou la journée même. Et c'était la lasagne. Mais pour tous les autres plats, tout de suite, ils décernaient, celui-ci et le restant. Donc, la lasagne, oui, était incapable de dire si ça avait été des restants ou non, sans non plus dire qu'il y a une version qui met plus que l'autre. Et donc, je suis bien désolé d'annoncer aux familles québécoises, la lasagne de votre mère est peut-être pas scientifiquement meilleure le lendemain. Peut-être que vous avez tout simplement un petit peu plus faim au lunch. C'est peut-être ça. Moi, je pense que ce que j'aime des restants, c'est de sauver des sous puis de savoir qu'on n'a pas gaspillé de la nourriture. Puis ça fait en sorte que ça goûte meilleur. Voici une toune composée avec Céline Dion, Marc Dupré, Entre deux mondes. À Viva!

0: Merci d'avoir choisi Viva la Casa pour votre retour à la maison. J'espère que votre mardi se passe bien. Je ne sais pas qu'est-ce qui se passe au mois d'octobre. Mois de septembre également, on dirait que l'automne, c'est une période riche pour les sorties d'albums. Et dans le Jukebox aujourd'hui, je vous ramène au 6 octobre 1992. C'est à cette date-là où sortait un album qui allait devenir un des grands classiques des années 90. C'est un disque sur lequel on retrouve Man on the Moon, Everybody Hurts, The Sidewinder Sleeps Tonight, une pochette qu'on reconnaît encore instantanément. Ce soir, le Jukebox remonte 34 ans en arrière avec R.E.M. et Automatic for the People. Et au retour, une chanson qui a un refrain fait pour être jouée dans des stades. Ça tombe bien, c'est pas mal là où on l'a entendu cet été. Shakira et Burna Boy, Die Die s'en vient. Au retour, à Viva!
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Ah, ça me fait plaisir de célébrer cet album aujourd'hui. Un disque célèbre un anniversaire. Et vous savez qu'il y a des albums qu'on met pour recevoir du monde. Il y en a d'autres qu'on met ben, quand la visite est partie, puis qu'on fait la vaisselle, puis que la maison est bien tranquille. On dirait que cet album-là fait partie des deux catégories. C'est un disque qui nous prend par la main, qui nous enveloppe comme une couverte confortable une journée d'automne. Un 6 octobre, pourquoi pas? Ouais, un album qui nous est arrivé le 6 octobre 1992, il y a 34 ans aujourd'hui. R.E.M., Automatic for the People. Un peu de contexte avant de rentrer dans le disque parce que R.E.M., eh bien, les choses allaient très bien grâce à cette chanson-ci qu'ils avaient lancée sur l'album précédent. That's me in the corner. Le petit groupe de Athens en Géorgie devient énorme grâce à Losing My Religion. La recette est vraiment connue et ils auraient pu la refaire. Et ils décident de faire exactement le contraire. Ils décident de plutôt nous livrer un disque lent avec des cordes, avec des hautbois, une mandoline, un accordéon, des chansons sur le temps qui passe, sur ceux qui partent, sur ceux qu'on regarde. Mais c'est drôle parce que l'histoire du disque, elle est connue un peu en répétition. Les membres du groupe décident de s'échanger les instruments. Le guitariste Peter Buck prend la mandoline, le bassiste Mike Mills s'assoit au piano, le batteur Bill Berry prend la basse. Et c'est justement le batteur qui arrive un jour avec une petite chanson d'à peine une minute. C'est presque du country. Et Michael Stipe dit « Attends, c'est quoi ça? » Eh bien ça, c'est devenu ceci. «

chanson qui, encore 34 ans plus tard, réussit à me donner des frissons. Michael Stipe, le chanteur, d'habitude, aime ça brouiller les pistes dans ses textes. Tu sais, souvent, on va décortiquer les paroles, on va les interpréter, mais pas celle-là. Michael Stipe, il l'a composé pour un ado seul dans sa chambre, pour que la personne qui a besoin de la toune soit capable de la comprendre du premier coup. Le message est super simple. Quand la journée est trop longue, quand la nuit est trop lourde, eh bien, tenez bon. Vous n'êtes pas seul. Un message qui a voyagé vraiment loin. On se rappelle du vidéoclip, hein? Les membres du groupe sont pris dans un embouteillage. On lit en sous-titre ce que pensent les gens seuls dans leur voiture. Puis là, un par un, ils sortent puis ils se mettent à marcher ensemble. Ça a été une grosse, grosse toune, mais ce n'est pas la seule grosse toune de cet album-là. Un album qui doit un peu de son succès à un des membres de Led Zeppelin. Ouais, parce que John Paul Jones, le bassiste de Led Zepp, signe les arrangements de cordes sur 4 chansons du disque, dont Everybody Hurts, et dont celle-ci, une de mes préférées de l'album.

Une autre chanson, née par accident, Mike Mills s'amusait au piano. Michael Stipe l'entend, puis il dit « Attends, attends, continue, continue. » Et donc, Mike Mills joue et rejoue le même bout de piano pendant que Michael Stipe l'écoute. Et finalement, c'est juste eux deux hein, sur l'enregistrement. Une voix, un piano, avec évidemment les cordes de John Paul Jones. Une chanson, on dirait, qui me ramène aux étés des années 90. Et c'est la force de cet album-là. J'ai l'impression qu'il laisse place à plein de souvenirs. Et il y a des chansons qui sont pas toutes tristes, des chansons quand même un petit peu plus heureuses. J'avais le goût de sortir un extrait de celle-ci, « Man on the Moon ».

cet humoriste américain qui était tellement imprévisible que quand il est mort en 1984, il y en a plusieurs qui pensaient que c'était une blague. Cette chanson même va donner le titre du film sur la vie de Andy Kaufman, le film avec Jim Carrey que vous avez peut-être déjà vu. C'est un album Automatic for the People qui a atteint le numéro 1 au Royaume-Uni, numéro 2 aux États-Unis. 18 millions d'exemplaires vendus dans le monde. Sans même de tournée, le groupe a décidé de laisser le disque parler de lui-même et pas parti en tournée. Mike Mills, avec recul, dit que de tous leurs albums de R.E.M., c'est le plus solide.

solide du début à la fin. Et 34 ans plus tard, on peut encore mettre ce disque juste pour les tunes. On l'écoute du début à la fin, je vous le dis, avec la visite ou quand la maison est vide. C'est une grosse, grosse tune. Et je rappelle, parce que c'était un des messages de l'album et c'est une des raisons pourquoi la tune était si forte. T'sais, si vous traversez un moment difficile ce soir, si vous connaissez quelqu'un, vous savez qu'il y a des ressources, vous n'êtes pas seul. Everybody hurts. Grosse tune, classique américain. Et d'un classique américain, eh bien, on va y aller, pourquoi pas, du folk rock québécois. Voici Sarah Dufour. On va-tu prendre une marche? C'est sur cet album-là qu'on retrouvait Je suis mêlé à Viva la nuit.

Salutations à Marc-André qui m'a écrit sur la messagerie texte au 1-866-56 Radio. Je lis son texto, il dit « Quel beau souvenir, Automatic for the People ». Je me rappelle d'avoir la cassette et de l'avoir tellement écouté que le ruban avait brisé. C'est pour ça que j'adore le jukebox. On est capable de se remémorer des albums, des tunes, des moments dans l'histoire de la musique. Et donc, merci d'embarquer dans le trip avec moi. Et le mot de la fin, pas besoin d'être super compliqué ce soir. Premier match à domicile pour le Canadien de Montréal, le Centre Bell qui se rallume, une nouvelle saison qui commence. Go Habs, go! C'est ça mon mot de la fin. Je vous souhaite un bon match. Je vous rappelle que c'est moi qui ai l'émission officielle d'avant-match. Si vous cherchez un endroit avec de la bonne musique pour attendre votre CH, Adele, LMFAO va être là, Ricky Martin, Duran Duran, Alanis Morissette, des grosses tunes dans les hits à pattes. Ça s'en vient dans quelques instants. Demain, nos deux complices du mercredi, Anaïs Gertin-Lacroix et Geneviève Evrel. Donc, on se retrouve à 16h pour Viva la Casa. Les hits à pattes de l'autre côté de celle-ci. À Viva la musique.

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7: Bonsoir, ici Claude Marquis, voici vos actualités. Le nouveau député d'Arthabasca, l'érable, Tarek Ennoud, entend faire de la santé une priorité. Il veut notamment poursuivre la modernisation de l'Hôtel-Dieu d'Arthabasca à Victoriaville et attirer davantage de médecins et d'infirmières dans la région. Tarek Ennoud se dit également favorable à une décentralisation des décisions en santé et à une réflexion sur la création d'une zone socio-sanitaire distincte pour le centre du Québec au sein de son parti. Et le maire de Victoriaville, Vincent Bourassa, entend travailler avec le nouveau député Tarek Ennoud pour faire avancer les dossiers de la ville. Il a aussi salué le travail d'Alex Boissonneau, avec qui il dit avoir eu une excellente collaboration au cours de la dernière année. C'est ce qui complète vos informations. 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
5: Que oui, que j'adore la diversité musicale que je vous offre pour les 60 prochaines minutes de musique. On va retourner en 2011 avec LMFAO. Vous rappelez-vous de Party Rock Anthem? Vous rappelez-vous d'avoir dansé cette danse-là? Moi, malheureusement, je m'en rappelle. Tout une qui s'en vient, on va avoir également du Adele avec Someone Like You, Train et Hey Soul Sister. Et on passe ça avec une chanson qui a été numéro 1 dans 8 pays différents. Inner Circle.

J'espère que vous avez passé un bon mardi. Merci d'être terminé ici avec moi dans les Hits à pattes. Dans quelques instants, je vous ramène en 1984 avec Duran Duran et une chanson réalisée par nul autre que Nile Rodgers, lui qui a laissé sa trace dans tellement de grandes chansons de l'histoire de la musique. The Reflex s'en vient. Juste avant, par contre, c'est une chanson qui a un clip qui a été banni dans plusieurs pays. Je savais pas ça. Une tune qui a été numéro 1 dans 7 pays, dont l'Italie, la Suède, top 5 au Canada et en Angleterre, numéro 12 aux États-Unis. Mais le clip tourné aux Bahamas a été banni dans plusieurs pays d'Amérique latine. Ouais, Ricky Martin, qui a même remporté le Latin Grammy du meilleur clip pour ce clip qui avait été banni. Hein. Comme quoi, des fois, parlez-en mal, parlez-en bien, mais parlez-en et le succès va venir. Et petit fait intéressant, cette chanson a été coécrite par un gars qui s'appelle Walter Afanassiev. Peut-être pas un nom que vous connaissez, mais ce même Afanassiev a également coécrit « All I Want for Christmas is You » de Mariah Carey. Il y a quelque chose qui me dit que lui, il n'a pas besoin d'arrondir ses fins de mois pour payer son loyer. Je pense que ça va très bien pour celui qui a coécrit, qui nous a donné « She Bangs ». Voici Ricky Martin dans les Hits à pattes. 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
1: L'artiste surprise du jour est un gars qui vient d'Angleterre, mais la chanson, elle, un petit peu du Québec, parce qu'un des co-réalisateurs est né à Hull, à Québec, nul autre que Daniel Lanois, qui a ensuite travaillé sur The Joshua Tree, oui, avec U2, un grand, grand réalisateur, qui avait travaillé avec cet artiste dans les années 80 avec une toune qui n'a pas été un succès immédiat. Seulement numéro 26 au Hot 100, numéro 29 au Canada, mais c'est 3 ans plus tard, lorsque la toune a été utilisée dans un film avec une radiocassette tenue au-dessus de la tête, peut-être une image qui vous rappelle quelque chose, eh bien, c'est à ce moment-là, oui, que la chanson est devenue un succès. Et ce qui est drôle, parce que c'est que l'artiste en question avait d'abord refusé la chanson au film. Il avait regardé le mauvais film par erreur. Il avait dit non, ça m'intéresse pas, avant de se raviser. Cet artiste, cette toune, c'est la chanson surprise du jour. 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
1: Quelle histoire quand même. On demande à Peter Gabriel si on peut utiliser sa chanson dans un film et lui regarde le mauvais film par erreur. Il a tellement pas aimé qu'il a dit non, non, non. Finalement, il s'est ravisé. Il a regardé le bon film. C'était Say Anything de Cameron Crowe. Et c'est là qu'il a dit OK, tant mieux parce que c'est devenu un énorme succès. Et la chanson In Your Eyes est devenue celle qu'on connaît aujourd'hui. 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

c'était vrai dans le temps, c'est encore vrai aujourd'hui. La télévision peut vraiment aider la carrière musicale d'un artiste de nos jours, même au Québec. Tu sais, que ce soit Star Academy ou La Voix, eh bien, ça peut faire le succès d'un artiste. Et dans le temps, c'est

0: pour bien débuter votre mardi soir. C'est Patrice Michaud qui termine l'émission avec Mécanique Générale. 6 octobre, et vous le savez, c'est une tradition de l'émission. J'aime ça vous parler des éphémérides, hein, les événements dans l'histoire de la musique qui ont marqué une certaine date. Et le 6 octobre est une date pour les mariages et pour les décès. Visiblement, on va commencer par les décès, parce que c'est le 6 octobre 2020 qu'on a perdu Eddie Van Halen à 65 ans. Également, le 6 octobre 2020, la même journée, meurt Johnny Cash. Par contre, c'est pas juste des décès, c'est également de l'amour. Faith Hill et Tim McGraw se sont mariés le 6 octobre 1996. Et en 91, le 6 octobre, Michael Jackson menait Elizabeth Taylor à l'hôtel pour son 8e mariage à Neverland Ritz. C'est beaucoup. Je m'appelle Pat Langlois. Je vous souhaite une belle soirée sur les ondes de Viva. Puis on se retrouve demain, 16h, pour Viva la Casa.
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2: Bonsoir, ici Claude Marquis, voici vos actualités. Le nouveau député d'Arthabasca, l'érable, Tarek Ennoud, entend faire de la santé une priorité. Il veut notamment poursuivre la modernisation de l'Hôtel-Dieu d'Arthabasca à Victoriaville et attirer davantage de médecins et d'infirmières dans la région. Tarek Ennoud se dit également favorable à une décentralisation des décisions en santé et à une réflexion sur la création d'une zone socio-sanitaire distincte pour le centre du Québec au sein de son parti. Et le maire de Victoriaville, Vincent Bourassa, entend travailler avec le nouveau député Tarek Ennoud pour faire avancer les dossiers de la ville. Il a aussi salué le travail d'Alex Boissonneau, avec qui il dit avoir eu une excellente collaboration au cours de la dernière année. C'est ce qui complète vos informations. 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
4: Voici vos nouvelles, Arsenal Média. Le nouveau député d'Arthabaska, l'érable, Tarek Hénou, entend faire de la santé une priorité. Il veut notamment poursuivre la modernisation de l'Hôtel-Dieu d'Arthabaska et attirer davantage de médecins et d'infirmières dans la région. Tarek Hénou se dit également favorable à une décentralisation des décisions en santé et à une réflexion sur la création d'une zone socio-sanitaire distincte pour le centre du Québec au sein de son parti. Le député sortant d'Arthabaska l'érable, Alex Boissonneau, a été défait lundi soir. Après seulement un an à l'Assemblée nationale, le péquiste affirme avoir été surpris par le résultat, malgré des signes encourageants durant la campagne. Il n'écarte pas un éventuel retour en politique, laissant entendre que ce n'est peut-être qu'un au revoir. Le maire de Victoriaville, Vincent Bourassa, entend travailler avec le nouveau député d'Arthabaska l'érable, Tarek Hénou, pour faire avancer les dossiers de la ville. Il a aussi salué le travail d'Alex Boissonneau, avec qui il dit avoir eu une excellente collaboration au cours de la dernière année. Et maintenant, la météo dans la région ce soir et cette nuit, c'est nuageux ou dégagé selon le secteur, et le minimum est de 1 degré avec risque de gel.
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